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un jour, j'étais avec au fête Boigny. On était à table. Celui qui est aujourd'hui chef de l'État voulait peut-être m'humilier devant les blancs, les ministres. Il se lève, il dit, mais monsieur, vous êtes pasteur? Je le regarde. Il dit, mais vous, vous êtes africain? Je le regarde. Il dit, mais vous nous faites honte. Si vous êtes pasteur africain, vous nous faites honte. Vous allez chercher les dieux des blancs. Et vous nous amenez ici en Afrique. Et vous nous dites d'abandonner nos dieux. Ici en Afrique, adhérez à votre dieu des blancs. Dites-moi, pasteur, Jésus là est-il un noir? Jésus n'est-il pas un blanc? Mon cher ami, vous faites boigner le regard, me regarde. Tous les blancs qui étaient là me regardent. Les ministres qui étaient là me regardent. En 90, j'étais encore tout jeune. Mais mon ami, jeune, ça ne veut rien dire. Celui qui est en moi est vieux. Je l'ai regardé. Et au fait, il me dit, pasteur, vous pouvez lui répondre. Alors, j'ai dit, monsieur le président, permettez-moi de lui répondre par des questions. Oh oui, allez-y, pasteur. Excellence, pouvez-vous me donner la couleur de la parole qui sort de la bouche d'un noir, de la bouche d'un blanc, de la bouche d'un jaune, de la bouche d'un marron? Donnez-moi la couleur de la parole. Un silence. Je le regarde dans les yeux. Non. J'ai dit, je passe à la seconde question, monsieur le ministre, monsieur le premier ministre. Donnez-moi la couleur de la vie. La vie qu'un blanc vit, un noir vit, un jaune vit, un marron vit. Donnez-moi la couleur de la vie. Un silence. Faites boyer, lui dit, monsieur le premier ministre, vous n'aurez rien pu vous occuper de la politique.

0: Hey, I'm there. What I remember about it, but I mean, yes, you know. J'ai dit enfin, c'est la troisième. Il dit, pasteur, ne le massacrez pas. Ne le massacrez pas. J'ai dit, monsieur le Premier ministre, donne-moi la couleur de la vérité. La vérité qui sort de la boue d'un noir, d'un blanc, d'un vert. Le jour, vous aurez la vérité dans votre bouche. Vous arrêterez avec la démagogie que vous faites en trompant le peuple. On ne peut pas tromper indéfiniment le peuple de Dieu. Il en sera affranchi un jour. Par contre, je vous dis, Jésus-Christ de Nazareth, le Fils du Dieu vivant, le mourant du calvaire, le ressuscité des morts et celui qui revient, il est la parole. De la bouche de Dieu qui a établi les cieux et la terre. C'est en elle que s'est exprimée la volonté de Dieu de vous donner l'image de Dieu. Jésus-Christ est la vie. Le jour où vous l'aurez dans votre vie, vous passerez de la mort à la vie éternelle. Enfin, Jésus est la vérité. Il vous affranchira de tous vos mensonges. Et ce jour-là, que vous faites boigner, m'a pris en considération. Ne t'inquiète pas de ce que tu diras. Alors même, l'Éternel mettra sa parole dans ta bouche. N'ayez pas peur. Qui est plus sage, qui est plus intelligent que Jésus? À l'âge de 12 ans, il a abasourdi déjà les grands docteurs dans les synagogues. Il est en moi. Je n'ai pas besoin des instructions des hommes. J'ai besoin de lui en moi. Et il est en moi. Alléluia. Voilà le Saint-Esprit, mon fils. Reçois-le. Il est en train de te former au Congo, pour que tu sois inébranlable, tu sois l'homme fait, l'homme des miracles, l'homme des prodiges, que tu sois la femme qui donnera naissance à Jésus en miracle, en prodige, et le monde t'appellera la bienheureuse au Congo. Alléluia! Les rois couriront derrière toi parce que tu as la parole. Pierre, je l'ai vu. Pierre, je l'ai vu. Pierre, je l'ai vu. C'était une femme. Une femme qui enlevait la peur dans le cœur de Pierre. La honte dans le cœur de Pierre. L'angoisse dans le cœur de Pierre. Marie, tu as mal dormi. Tu t'es pas assez reposé. Pierre, je l'ai vu. Ce n'est pas de la théologie, papa. Je l'ai vu. Je l'ai vu. T'as dit que non, tu peux philosopher, mon ami. Amen.
1: Le petit île est fini. Ce matin, je me réjouis de ce petit île qui est en train de former. Oh, de former un Josué. De former un Josué. Un Josué qui seconde à Moïse. La nouvelle génération qui va se lever. La nouvelle génération, oh, qui va se lever au Congo. C'est toi, c'est toi, c'est toi. La nouvelle génération qui va se lever au Congo. Oh Dieu, ce matin, le Saint-Esprit est en train de combler la nouvelle génération, équipée, la nouvelle génération de feu et de flamme, de puissance et d'autorité. Nul ne tiendra devant toi tant que tu vivras. Vivra dans le nom souverain de Jésus-Christ. Vivra dans le sang de l'agneau. Aucune flèche de l'ennemi ne t'atteindra. Aucune arme ne pourra porter feu sur toi. Aucune malédiction ne t'atteindra.
2: ciel sur toi, nul dans les cieux, nul sur la terre, nul sous la terre ne tiendra devant toi tant que tu vivras dans le souverain nom de Jésus-Christ, le grand nom de Jésus-Christ. Alléluia! Ils peuvent se tenir, il faut qu'ils se tiennent pour que tu voies la grandeur de ce Dieu que tu loues, que tu adores. N'empêche pas aux sorciers de se tenir, aux difficultés de se tenir, à l'accusation de se tenir, à la condamnation de se tenir. Mais tout cela ne tiendra pas. Aucune accusation ne tiendra contre toi. Aucun jugement ne tiendra contre toi. Le sida ne tiendra pas contre toi. Le cancer ne tiendra pas contre toi. Alléluia! Alléluia! Alléluia! Alléluia!
3: 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Yon mot de consolation. 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Seigneur, qu'on va servir avec lui dans la façon que vous voulez. Retirez toute sagesse humaine qui est dans lui. Et mettez sagesse dans lui, Seigneur. Et parole que le va dire, c'est vous-même qui va mettre le dans la bouche. Pour bénir le cœur, nous, Seigneur, pour bénir l'âme, nous. Seigneur, parlez. N'abcoutez-vous. Nous prions au nom de Jésus qui vit et qui règne au siècle des siècles. Amen.
4: On dit merci Seigneur. Merci Seigneur. On était campé. Et je te dis après le message là, c'est Pasteur Wesley qui a gagné un micro pour les offrandes. Et après Pasteur Wesley, on a continué avec quelques autres représentations encore. Comme ça, nous avons honneur matin. Hein. Et en pile estime, et que content matin pour nous recevoir dans le micro l'église Tabernacle des Témoins de Christ. Pasteur Roland Metellus, il même livade plus de lui-même, c'est un homme de Dieu. Qui fait le dépôt.
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0: alléluia. Exode chapitre 13, le verset 19. 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Là. Par contre, c'est lui qui écrit en deuxième, vrai. Et il a attribué le livre ça à Moïse. Mais il y a l'autre monde qui a attribué lui à Job, parce que c'est Job qui est premier historien. Et Moïse n'a pas qu'à écrire de Théonome parce qu'il va traverser le Jourdain. Donc, il a attribué le livre ça à Moïse, en pile monde. Non pas dit rien, hein, mais il y a des gens qui attribuent à Job. Moïse prit avec lui les os de Joseph. Verset 19, Exode 13. Car Joseph avait fait jurer les fils d'Israël en disant, Dieu vous visitera et vous ferez remonter avec vous mes os loin d'ici. Parole du Seigneur. 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
0: Une gérance. La demande sacrée de Joseph. 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Comment on gère le peuple de Dieu? 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Nous ne pouvons pas le déposer devant le trône de Dieu. 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
4: Émission Regard dans la caillou sur Télé Louange. 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

0: secret pour prier comme un leader. Dieu cherche des personnes qu'il peut utiliser. Il cherche des leaders, tandis que nous, par contre, nous avons tendance à chercher plutôt les meilleures méthodes, les meilleures mécaniques et les meilleures motivations. Pendant tout ce temps, Dieu dit, « Je cherche les meilleures personnes, des leaders qui soient des hommes et des femmes de Dieu. » Pour le devenir un homme ou une femme de Dieu, il nous faut une vie de prière intense et Néhémie nous montre les secrets pour prier comme un leader. Aviez-vous déjà réalisé que vous pouvez apprendre beaucoup de choses sur une personne au travers de ses prières? Une prière conservatrice indique un esprit desséché. Une prière égoïste indique aussi un esprit égoïste. J'ai entendu des prières qui ressemblaient à des listes d'achats de Noël, et les prières frappantes indiquant simplement un cœur arrogant et orgueilleux. Néhémie par contre, pria pendant 4 mois entiers sans se relâcher quand il eut des nouvelles de la chute de Jérusalem. Ce n'était pas une prière par hasard, et cela nous donne un modèle pour des prières exaucées.
1: Wow.
0: Voici donc les 4 secrets des prières exaucées de Néhémie. Point. 1. Basez vos demandes selon la personnalité de Dieu. Vous devriez prier en sachant déjà comment Dieu pourrait répondre à votre prière. Je m'attends à ce que tu répondes à cette prière parce que tu es Dieu. Tu es un Dieu fidèle. Tu es un Dieu plein de bonté. Tu es un Dieu plein d'amour. Tu es un Dieu merveilleux. Tu peux gérer ce problème, Dieu. Néhémie s'approcha de Dieu et dit, « Seigneur Dieu, je voudrais que tu fasses quelque chose pour Jérusalem. » Au verset 5, il dit, « Ô accent circonflexe éternel, Dieu des cieux, Dieu grand et redoutable, toi qui gardes ton alliance et qui fais miséricorde à ceux qui t'aiment et qui observent tes commandements. » Dans ce passage, Néhémie indique 3 choses au sujet de Dieu, « Tu es grand », faisant allusion à la position de Dieu. « Tu es redoutable », faisant allusion à sa puissance. « Tu accomplis tes promesses », faisant allusion à l'engagement de Dieu. En premier lieu, Néhémie a reconnu la personnalité de Dieu et sa grandeur. Quand vous priez, dites, « Éternel Dieu, je voudrais que tu répondes à ma prière puisque tu es Dieu. Tu nous as donné toutes ces promesses. Tu es le Dieu fidèle, Dieu d'amour et miséricordieux. » Ce sont là tous les caractéristiques de Dieu et l'un des secrets donc pour que Dieu exauce une prière et de baser vos demandes selon sa personnalité. 2. Confessez vos péchés. Après que Néhémie ait basé sa prière selon la personnalité de Dieu, il avait reconnu ses péchés. Il a dit à Dieu, « Nous avons péché. » Observez combien de fois il a utilisé les mots « genoux, je confesse, moi-même, et la maison de mon père. Nous avons agi méchamment. Nous n'avons pas obéi. » Ce n'était pas par la faute de Néhémie que son peuple était parti en captivité. Il n'était même pas encore né quand cela est arrivé 70 ans plus tôt. Et même s'il était probablement né en captivité, Néhémie s'est considéré lui-même comme pécheur, il ne s'est pas exclu du péché de son peuple. Il dit, « J'ai fait partie du problème. » Il y a là, la notion de la confession individuelle et la notion de la confession de l'ensemble de la nation. C'est quelque chose que nous ne comprenons pas bien en Amérique. Nous n'avons pas le sens du péché d'ensemble. Nous sommes très individualistes. Nous avons été enseignés à ne confesser que nos péchés individuels, mes péchés. Quelle a été la dernière fois que vous avez confessé le péché de toute la nation? Ou les péchés de votre famille? Ou ceux de votre église? Ou encore de vos amis? Nous ne pensons pas de cette façon. Nous sommes très individualistes. Notre société ne nous a appris qu'à être responsables de nous-mêmes. Mais, en réalité, cela n'est pas vrai. Vous êtes le gardien de votre frère, nous sommes des gardiens des uns des autres ensemble. C'est aussi un principe de base d'un bon leader, les leaders acceptent les reproches, mais les perdants ne les acceptent pas. Si vous voulez devenir un leader, il vous faudra accepter les blâmes et partager la responsabilité. Les perdants sont toujours accusateurs et pleins d'excuses. Ils sont toujours en train de s'excuser pour expliquer pourquoi les choses ne se sont pas ou ne pourraient pas se produire. Pour eux, c'est toujours l'autre qui est fautif, pas eux. Le leader accepte les reproches. 3. Déclarer les promesses que Dieu vous a faites. Quand Néhémie adressa sa prière au Seigneur, il dit, Souviens-toi de ces paroles que tu avais données comme ordre à Moïse ton serviteur. Pouvez-vous vous imaginer dire à Dieu, Souviens-toi? Néhémie rappelle à Dieu l'ordre qu'il a donné à Moïse lui disant que le jour où le peuple juif perdrait la foi, il perdrait aussi la possession d'Israël, sa nation. Mais Dieu leur avait aussi promis que s'ils se repentaient, il leur redonnerait le pays. D'un bout à l'autre de la Bible, le peuple d'Israël lui a toujours rappelé ses promesses. Le roi David l'avait fait, Abraham l'avait fait aussi ainsi que Moïse, tous les prophètes le firent. Il disait, Seigneur Dieu, je voudrais te rappeler une de tes promesses et il la partageait. En réalité, Dieu a-t-il besoin qu'on lui rappelle ces choses? Non. Oublie-t-il ses promesses? Non. Pourquoi le faisons-nous alors? Parce que ça nous permet de nous souvenir des promesses de Dieu. Rien ne satisfait Dieu autant que quand on lui rappelle ses promesses. Les enfants oublient-ils une promesse? Jamais. Donc, vous devez faire très attention quand vous en faites. La Bible dit de nous que nous sommes de pères imparfaits, et si nous, pères imparfaits, savons que nous devons accomplir nos promesses, à combien plus forte raison le ferait le Père parfait? Notre Père céleste qui n'attend qu'à accomplir et réaliser ses promesses. 4. Soyez très spécifique dans votre demande. Si vous voulez des réponses spécifiques à votre prière, il vous faut avoir aussi des demandes très spécifiques. Si vos requêtes sont très générales, comment allez-vous savoir quand elles seront répondues? Néhémie n'avait pas hésité de prier pour une réussite. Il était très courageux dans sa prière. N'avez-vous jamais prié de la sorte, Seigneur Dieu, fais-moi réussir? Sinon, pourquoi ne l'avez-vous jamais fait? Quelle est l'alternative? Un échec? Il n'y a rien de mal à prier pour une réussite si seulement ce que vous faites sera finalement pour la gloire de Dieu. Priez avec assurance. Priez que Dieu vous donne de la réussite dans votre ministère pour la gloire de Dieu. C'était la prière de Néhémie, et c'est une prière toujours valable. Notez bien que si vous ne pouvez pas demander à Dieu de bénir ce que vous faites, vous feriez mieux de commencer à faire autre chose à la place. Si vous ne savez pas demander à Dieu de vous faire réussir dans ce que vous faites, vous devriez faire autre chose. Notre Seigneur ne veut pas que vous...

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0: Israël, il fait bien. Alléluia. Il fait sentir ma joie.
1: Alléluia. Alléluia. Continue à descendre à la Seigneur. Dis-moi, Seigneur. Dis-moi, Seigneur. Oui, Jésus. Merci, Seigneur. Béni soit l'éternel. Béni soit l'éternel.

0: arbiteur.
1: Merveilleux Saint-Esprit, merci pour ta présence. Je veux t'honorer. Toi seul. Car toi seul mérites l'honneur et la gloire. Tout disparaîtra, mais tu vas demeurer. Les hommes que nous honorons aujourd'hui disparaîtront. Les biens de ce monde disparaîtront, mais tu vas demeurer. Toi seul mérites l'honneur et la gloire. Toi seul mérites l'honneur et la gloire. Jésus-Christ. Jésus-Christ. Tu t'es abaissé jusqu'à nous. Tu t'es humilié jusqu'à la croix. Pour pardonner nos péchés, pour nous sanctifier. Jésus-Christ.

prend le contrôle de ce lieu et manifeste ta gloire, Seigneur Jésus. Tu t'es humilié, tu t'es abaissé jusqu'à nous pour nous transformer. Tu nous as aimés le premier.

pas. Tu nous as purifiés. Oh, tu nous as exaltés. Tu nous as élevés en gloire et en honneur. Tu nous as aimés dans tel amour que tu t'es donné parfaitement. Merci, Seigneur Jésus-Christ. Merci pour le prix payé. Merci pour ton amour inébranlable. Merci pour ton amour qui demeure. Seigneur Jésus, je t'aime. Et c'est toi seul que je veux servir.

0: pour abandonner ton péché. C'est ton moment pour demander pardon. C'est ton moment pour t'humilier. Comment un être saint peut se présenter devant Dieu avec du péché, avec des liens, avec des choses impures? La Bible déclare que Jésus-Christ vient chercher une église qui est pure, une église sans tache ni rite. Tu ne pourras pas te cacher bien longtemps. Dieu te voit tel que tu es. Tu ne pourras pas te déguiser derrière un beau costume, derrière un beau vêtement. Dieu voit ton cœur. Et ce moment t'est proposé aujourd'hui pour t'humilier devant lui. Quel que soit ton péché, abandonne-le. Abandonne-le maintenant. Abandonne-le maintenant devant Dieu. Humilie-toi devant lui. Humilie-toi sous sa main puissante afin de trouver le secours dont tu as besoin. Cela ne vient pas de toi, c'est le don gratuit que Dieu te propose.
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Seigneur Jésus-Christ. Père, je prie pour ton épouse. Je prie pour ton église dans la francophonie. Viens purifier cette église, Seigneur Jésus. Rends-la pure, qu'elle puisse être agréable. Que les vies, Seigneur, de tes enfants puissent être agréables. Nous ne pouvons pas par nous-mêmes. Esprit de grâce, merci car tu as été envoyé par le Père pour que nous puissions nous présenter devant toi sans péché, dans un esprit saint. Prends le contrôle. Viens purifier, Seigneur Jésus-Christ, s'il te plaît, l'Église francophone.

Tu es mon amour et mon Dieu. Et je te remercie, Seigneur Jésus. Je te glorifie, précieux Père. Merci pour ton amour. Merci pour ta bonté. Vous pouvez vous asseoir.

0: Le Seigneur Jésus revient chercher une épouse pure et sans tache. Et c'est vraiment le désir du Saint-Esprit que nous puissions nous purifier du péché qui nous enveloppe si facilement. Il y a une personne à honorer, et c'est vraiment Jésus. Nous pouvons nous honorer les uns les autres par amour, mais il ne faut jamais que notre honneur pour les hommes puisse nous empêcher d'honorer Dieu et puisse nous empêcher d'être vraiment agréable à Dieu. Plusieurs personnes, à force de vouloir honorer les autres, ils le font pour être honorés par les autres, déshonorent Dieu par l'hypocrisie, en mettant sur eux un vêtement qui est faux, en se revêtant d'un vêtement qui n'est pas le leur, mais c'est un vêtement de comédie, c'est un vêtement de spectacle, c'est un vêtement qui ne leur va pas. Aussi longtemps qu'ils porteront ce vêtement, aussi longtemps les pensées de Dieu seront élevées, éloignées de leurs pensées. Aussi longtemps les plans de Dieu leur sembleront éloignés. Ce que Dieu désire et ce que Dieu recherche, c'est un cœur qui est contrit, qui est brisé. Dieu ne regarde pas à l'apparence, mais Dieu regarde au cœur. Et quand Dieu trouve un cœur assoiffé, quand Dieu trouve un cœur amoureux, un cœur simple, un cœur d'enfant, Dieu attache ce cœur au sien. Et ce cœur d'enfant, tout à coup, ouvre ses yeux sur le monde, sur sa vie, sur l'Église, sur les perdus, sur sa famille, sur ses voisins, sur sa génération. Les yeux de ce cœur d'enfant s'ouvrent pour voir, et il voit bien, il discerne bien. Alors qu'il était aveuglé, voilà que le discernement vient. Il était perdu, et à présent, il sait où marcher. Il connaît son chemin. Il sait quelle route emprunter. Il en est ainsi de celui qui s'humilie devant Dieu, de celui qui veut honorer Dieu sans hypocrisie, sans religiosité, sans mensonge. Mais celui qui s'enorgueillit tombera, il séchera et on l'oubliera. Et celui qui fait la volonté de Dieu par amour pour lui, d'un cœur simple et reconnaissant, il demeurera éternellement. Nous allons demeurer, nous tous qui cherchons la gloire de Dieu. Je ne vous connais pas, mais nous allons avoir le temps de nous connaître. Si vous faites partie du royaume de Dieu, si vous gardez votre foi en Jésus, la Bible déclare qu'au son de la trompette de Dieu, à la voix d'un archange, nous tous qui sommes restés, nous serons ensemble enlevés à la rencontre du Seigneur dans les airs et nous le verrons face à face. Quel beau jour ce sera. Quand nous allons voir Jésus, quand nous allons voir celui que nous avons servi, quand nous allons voir celui que nous avons aimé, quand nous allons voir celui à qui nous avons prié, celui que nous avons adoré et loué, quel jour glorieux ce sera lorsque nous le verrons face à face. Nous le connaîtrons tel qu'il nous a connus. Nous connaîtrons ce qui nous était caché, ce qui était un mystère à nos yeux, ce qui était secret. Nous connaîtrons les pensées de Dieu comme il a connu les nôtres. Nous le verrons face à face. Et nous le connaîtrons. Quand il nous verra, Et quand nous le verrons, nous serons transformés en la même image, changés à tout jamais. Nous revêtirons un corps glorifié, unique. Nous serons transformés pour l'éternité, dans un corps qui ne peut pas se corrompre, un corps qui ne peut pas pécher, un corps saint, pur, parfait. Chaque respiration, chaque pas, chaque instant sera une adoration qui s'élèvera auprès du trône de Dieu. Chaque soupir, chaque regard, chaque instant, chaque moment, tout ce que nous ferons glorifiera son nom. Nous serons mis à part et consacrés pour lui. Il n'y aura plus ni douleur, ni pleurs, ni cris, car les premières choses auront disparu. Nous serons consacrés à celui qui a dit, à celui qui a fait la promesse et qui est fidèle.
1: Quand je suis abandonné, maltraité, découragé, humilié, j'écoute toujours.
0: Et il nous changera à tout jamais. Nous l'aimons. Nous aimons celui que nous n'avons pas encore vu. Nous aimons celui que nous essayons de connaître au travers de sa parole. Mais nous le connaîtrons et nous le verrons et nous serons changés. Nous serons transformés. Nos couleurs disparaîtront, nos propres pensées disparaîtront, tout ce qui était du vieil homme disparaîtra. Notre enveloppe charnelle et nos péchés disparaîtront comme dans un nuage. Plus jamais nous n'aurons à faire face à nos péchés. Plus jamais nous n'aurons à demander pardon au Seigneur. Plus jamais nous n'aurons à nous repentir devant lui, car nous serons saints.

Les rois, l'honneur des gens qu'on dit importants. Mais prenons toutes ces choses pour le roi des gloires. La Bible déclare qu'en sortant d'Égypte, Dieu avait demandé au peuple d'Israël de prendre l'or. Et ils sont sortis avec cet or précieux. C'était un peuple riche. Un peuple riche mais dans un désert. Un peuple riche mais dans le tourment. Un peuple riche mais dans l'obscurité. Un peuple riche, mais il ne savait où il allait. Il avait une promesse. Il ne connaissait pas. Il ne savait pas pleinement. Il est parti avec cet or. Et avec cet or, il s'est formé un veau d'or, une idole. Il a formé, à partir de ce que Dieu avait mis dans ses mains, une idole qui déshonorait Dieu, qui humiliait Dieu. Ce peuple a dit à leurs enfants, voici notre Dieu, voici en qui nous mettons notre confiance, voici celui qui nous a libérés. Ils ont pris ce que Dieu leur avait donné pour inculquer à leurs enfants la fausseté et le mensonge. Quand la bénédiction de Dieu se transforme en malédiction, quand tout ce que Dieu nous a donné, nous le changeons en malédiction. Dieu nous donne une épouse. Et voilà que nous nous éloignons de l'Église. Dieu nous donne un mari. Et voilà que nous n'avons plus le temps de prier. Dieu nous donne des enfants. Et voilà que nous ne voulons plus semer dans le royaume de Dieu. Dieu nous donne l'or et l'argent. Et nous utilisons cet or et cet argent pour s'enorgueillir. Et si nous le pouvions aller au-dessus de Dieu. Dieu nous fait prospérer par amour, parce qu'il nous aime tellement. Et parfois l'Église prend l'or que Dieu lui donne. Il prend la bénédiction que Dieu lui donne. Et il se réjouit un instant. Mais voici qu'une seule persécution. Que l'amour du monde présent font de sa bénédiction une malédiction. Ce que Dieu désire, c'est un cœur contrit et brisé. Ce que Dieu recherche, ce n'est pas l'extérieur, c'est l'intérieur. Voilà pourquoi Dieu a dit, je n'habiterai pas dans une maison que l'homme m'a créée. Mais je me suis formé un peuple. Et c'est en lui que j'habiterai. Il sera mon temple. Et je serai son Dieu. Je serai son père. Et il sera mon fils. Fils du roi de gloire. Fille du Père précieux. Et voilà que les regards de Dieu se tournent sur la terre. Et le Seigneur observe dans l'Église. Et le Seigneur regarde et il scrute nos vies. Pour voir et pour discerner, pour contempler, pour scruter ce qui va sortir de nous. Et quand ce qui sort de nous est semblable au veau d'or, le regard de Dieu se détourne, le cœur de Dieu est attristé, les larmes de Dieu tombent. Jésus pleura. Jésus pleura de voir des religieux utiliser la parole de Dieu pour se faire un nom. Jésus pleura lorsqu'il vit tous ces malades, tous ces rejetés, tous ces abandonnés, tout ce qu'on humilie et qui était délaissé par son peuple. Il y avait Bartimée, il y avait Zachée, il y avait cette femme à la perte de sang. Ils étaient tous là. Ils étaient tous là avant que Jésus soit. Ils étaient tous là pendant l'enfance de Jésus. Et les religieux, les croyants, le peuple de Dieu ne répondaient pas à leurs besoins. Ils étaient bien habillés. Ils connaissaient la parole de Dieu. Ils priaient. Ils donnaient la dîme. Ils faisaient toutes sortes de choses semblables.
mais ils ne servaient pas Dieu.

0: Ils allaient au temple, jour après jour et semaine après semaine. Apparemment servir Dieu, mais ils se servaient eux-mêmes. Parce que dès que Dieu leur demandait de changer, ils retournaient en arrière. Ils continuaient à aller au même endroit, au même temple, mais en fermant leurs oreilles à l'Esprit de Dieu. L'Esprit parle à l'Église. Et Jésus dit que celui qui entend, que celui qui a des oreilles puisse entendre ma voix. Dieu vient chercher une épouse sans tache, sans rides et sans rien de semblable. Et il nous a tellement aimés qu'il a pardonné tous nos péchés lorsque nous lui avons dit « Seigneur Jésus, pardonne-moi ». Dieu nous aime d'un amour éternel et Dieu viendra chercher son épouse. Il viendra chercher ceux qui se sont préparés à sa rencontre. Ceux qui ont trouvé important d'avoir de l'huile dans leur lampe. Ceux qui ont trouvé important d'avoir la présence de Dieu quotidiennement dans leur vie. Ceux qui n'étaient pas satisfaits de la religion. Qui n'étaient pas satisfaits de lire seulement la Bible sans l'expérimenter. Qui n'étaient pas satisfaits de lire les promesses de Dieu sans les expérimenter. Qui n'étaient pas satisfaits d'entendre Jésus dire que celui qui croit en lui, des fleuves d'eau vive couleront de son sein. Et ne pas les expérimenter. L'épouse se prépare. Et sa robe est spéciale. Elle coud sa propre robe. Comme une couturière coud une robe. Elle coud sa robe jour après jour. Au travers des œuvres pour lesquelles elle a été créée. Alors qu'elle adore Jésus-Christ, voici qu'elle est en train de coudre. Alors qu'elle sert Dieu, voici qu'elle est en train de coudre. Alors qu'elle renonce au péché, voici qu'elle est en train de coudre. Alors qu'elle renonce à des promotions bizarres, à des choses mauvaises, aux mensonges, aux promotions déshonnêtes, aux compromis, alors qu'elle renonce à toutes ces choses, elle coud son vêtement d'un fin lin, des œuvres des justes. Les œuvres des justes ne sont pas l'accomplissement de lois et de principes et d'obligations divines. Les œuvres des justes sortent du cœur de l'homme régénéré, de la femme qui est devenue une nouvelle créature. Ce sont des choses du cœur qui se manifestent par les actes. La Bible nous dit dans 1 Samuel, au chapitre 15, et au verset 11, dites au Seigneur, Seigneur, parle-moi. Prépare-moi. Aide-moi à me préparer. Je regrette d'avoir établi Saül pour roi, car il se détourne de moi et n'exécute pas mes paroles. Samuel se mit en colère et cria à l'Éternel toute la nuit. Samuel se leva de bon matin pour aller à la rencontre de Saül. On lui rapporta, Saül est allé à Carmel et s'est érigé un monument. Puis il s'en est retourné et passant plus loin, il est descendu à Gilgal. Samuel se rendit auprès de Saül et Saül lui dit, « Sois béni de l'Éternel, j'ai exécuté la parole de l'Éternel. » Samuel dit, « Qu'est-ce donc que ce bêlement de petit bétail qui parvient à mes oreilles et ce mugissement de gros bétail que j'entends ?» Saül est le type même d'une personne qui a reçu un don de Dieu, qui a été gracié, qui a reçu des talents de la part de Dieu et qui, au bout d'un moment, ne va plus complètement servir Dieu, mais va à la fois servir Dieu et se servir lui-même. Ce n'est pas qu'il ne sert pas Dieu, il le sert dans une certaine mesure. Mais son service est impur, il est sale. Parce que, à la fois, il se sert lui-même. Alors que, en servant Dieu, Dieu nous sert et nous donne le meilleur pour nos vies. Plusieurs personnes comme Saül choisissent de servir Dieu et de se servir eux-mêmes parce qu'ils manquent de patience, parce qu'ils convoitent les choses de ce monde, parce qu'ils convoitent des positions, ils convoitent l'honneur de l'homme, ils convoitent la reconnaissance humaine. Et alors, ils s'échouent comme Saül. Ils se construisent un monument comme Saül s'était construit un monument. Voici mon monument. Voici ma maison. Voici mon travail. Voici mes œuvres. Voici les choses que j'ai faites. Voici les choses que j'ai faites. Regarde tout ce qui est en mon pouvoir. Regarde où je suis arrivé aujourd'hui. Regarde-moi dans ma belle voiture. Regarde-moi dans ma belle maison. Regarde-moi dans mon beau vêtement. Je ne mets pas des vêtements pour plaire à Dieu lorsque je vais à l'église. Je mets des vêtements pour plaire aux hommes. Je n'applaudis pas à l'église pour plaire à Dieu. J'applaudis parce qu'on me demande d'applaudir. Je ne donne pas pour faire honneur à Dieu. Je donne pour qu'on me voie. Voilà le type de Saül. Voilà ce qui rend l'église imparfaite. Ce qui rend l'Église sale, impure, souillée. Mais il y a un peuple consacré. Il y a un peuple mis à part. Il y a un peuple qui discerne et qui réalise qu'à cause de l'Esprit qui vit en lui, il ne peut pas vivre comme vit le monde. Il ne peut pas s'ériger des monuments à sa gloire. Il ne peut pas faire et accomplir la parole de Dieu à moitié. Mais il se sent comme condamné à accomplir la volonté de Dieu et il le fait avec joie. Quel que soit le coût, quelles que soient les souffrances, quel que soit apparemment ce qu'il aurait à perdre, il continue de marcher. Il ne se souille pas. Si la promesse tarde, il l'attend avec persévérance. Si la promesse tarde, il n'essaie pas de trouver quelque chose qui pourrait ressembler à la promesse. Il ne se fait pas un Ismaël. Il attend patiemment d'avoir la foi nécessaire et suffisante, d'avoir assez creusé dans les profondeurs du cœur de Dieu pour puiser ce que Dieu lui a promis. Saül a tout perdu. Parce qu'il s'est cru quelqu'un. Jésus a tout gagné parce qu'il s'est humilié. La Bible dit qu'il n'avait rien pour attirer les regards. Il était méprisé et abandonné des hommes. Semblable à un homme devant qui on se tourne le visage. Il s'est élevé devant Dieu comme une faible plante. Comme une racine qui sort d'une terre desséchée. Il n'avait ni apparence ni éclat pour que nous le regardions. Et nous l'avons considéré comme puni par Dieu et humilié. Mais ce sont nos souffrances qu'il a portées. C'est de nos maladies dont il s'est chargé. C'est par amour pour nous. Parce que nous étions comme des brebis qui n'ont pas de berger. Chacun suivait sa propre voie. Saül suivait sa propre voie. En pensant suivre celle du Seigneur, il se mentait, et il mentait à sa conscience. Et il faisait taire sa conscience. Oui, il savait ce qu'il fallait faire.
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0: Il est resté longtemps avec cette conscience souillée. Et cela a commencé à créer, à susciter des actions qui ont démontré ce qu'était devenu son cœur, le désordre, le mélange. Et il est tombé. Le prophète a entendu de la part de Dieu une sentence Et le prophète a crié à Dieu pour la grâce. Et pour lui, c'était trop tard. Le prophète est venu auprès de lui. Et Saül a continué à dire, j'ai accompli la parole de l'Éternel. On ne peut pas mentir à Dieu. On ne peut pas faire croire qu'on est un disciple lorsqu'on ne l'est pas. Le feu n'a pas besoin de dire qu'il est là. Il brûle tout sur son passage. Nous n'avons pas besoin de dire tout ce que Dieu fait au travers de nous. Tout ce qu'il a fait, le feu brûle. Et si nous sommes enflammés pour Dieu, ce feu brûlera notre famille. Ce feu consumera tout ce qui n'est pas à sa gloire. Ce feu viendra mettre et poser le doigt sur ce qui nous empêche d'aller plus loin. C'est le feu de Dieu qui purifie. C'est le feu de Dieu qui sanctifie. C'est le feu de Dieu qui, lorsque tu es touché par lui, te révèle tout ce qui est sale dans ta vie. Tout ce qui est désagréable au cœur de Dieu. Tout ce qui le déçoit. Tout ce qui ne lui plaît pas. Et si Dieu pose le doigt sur cela, ce n'est jamais un doigt de condamnation. Ce n'est jamais un doigt pour t'amener à te perdre. C'est un doigt pour que tu puisses reconnaître ton péché, t'humilier devant lui, t'humilier devant Dieu, et être secouru dans tes faiblesses. La Bible dit que Jésus a été tenté en toutes choses comme nous. Et à Gethsémané, il a été tenté d'abandonner. Il s'est humilié devant Dieu. Il n'a pas regardé comme une proie arrachée d'être égal avec Dieu. Mais il s'est humilié jusqu'à la mort et la mort de la croix. Les gens que Dieu utilise ne sont pas des super-héros. Ce sont des gens simples qui ont touché le cœur de Dieu. Les gens que Dieu utilise et qu'il va utiliser.
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0: sont des gens humbles. Sont des gens avec un cœur brisé et contrit. Ce sont des gens qui ont abandonné le monde et l'esprit qui est dans le monde. Ils ne prient plus de la même façon. Leurs demandes ont changé. Leurs yeux se tournent vers un autre endroit. Leurs yeux ne se tournent plus vers la manne et vers la viande, ou vers ce qui manque. Leurs yeux se tournent vers la montagne de Sion. Leurs yeux se tournent vers l'accomplissement du plan de Dieu. Leurs yeux se tournent vers la perfection. Accomplir avec exactitude ce que Dieu lui a demandé d'accomplir. Samuel va dire au verset 22, « L'Éternel trouve-t-il autant de plaisir dans les holocaustes et les sacrifices que dans l'obéissance à la voix de l'Éternel ? Voici, l'obéissance vaut mieux que les sacrifices et la soumission vaut mieux que la graisse des béliers. » Tout ce que nous avons fait dans cette vie présente, tout ce que nous avons fait à l'Église, tout ce que nous avons fait soi-disant pour Dieu va passer au feu. Et si l'œuvre par quelqu'un était une œuvre de chaume, de foin, de paille, elle disparaîtra. Il n'y aura pas de récompense. Il y aura une récompense de la part des hommes, mais pas de la part de Dieu. Mais celui qui aura accompli la volonté de Dieu pour sa vie, celui qui l'aura recherché de tout son cœur, celui qui n'aura pas attendu qu'un prophète vienne parler.

celui-là aura une récompense éternelle. La vie sur cette terre est semblable à des fiançailles.

Dieu s'est fiancé à nous. Serons-nous prêts pour le mariage? Aurons-nous un vêtement sale? Que Dieu dépose sur celui qui cherche son royaume et sa justice. Nous voulons voir la gloire de Dieu. Et pour voir la gloire de Dieu, Dieu utilise quelque chose de spécial. C'est ce que j'ai appelé l'onction d'humiliation. Elle nous transforme. Lorsque nous réalisons que nous ne sommes pas en train de faire avec exactitude ce que Dieu nous a demandé de faire, que ce soit dans les plans de Dieu pour nous, que ce soit dans la façon dont nous vivons, que ce soit dans la façon dont nous traitons les autres. Quand nous réalisons, comme Néhémie a réalisé, que les murailles de Jérusalem étaient complètement détruites, que rien n'allait, que nos yeux s'ouvrent, alors, comme Néhémie, nous commençons à nous asseoir et à pleurer. Nous nous mettons à genoux parce que nous n'avons pas la force de nous tenir debout. Beaucoup trop de gens se tiennent debout. Beaucoup trop de gens s'élèvent des trônes. Mais celui que le Seigneur reconnaît et qu'il agrée est celui qui s'humilie. La Bible dit « Humiliez-vous sous la puissante main de Dieu afin qu'il vous élève au temps convenable. » Je n'ai pas envie d'être élevé parmi les hommes. J'ai envie d'être élevé auprès de Dieu. J'ai envie que, à force d'humiliation, à force de pleurs et de recherche de Dieu, il m'élève auprès de lui, dans une autre dimension. Une dimension que la chair ne connaît pas, que le vieil homme ne connaît pas. Jésus a dit, celui qui cherche, il trouve. Jésus a dit, venez à moi, vous tous qui êtes fatigués et chargés, et je vous donnerai du repos. Jésus a dit, voici, ceux qui croiront en moi, des fleuves d'eau vive couleront de leur esprit. Jésus a dit, je ne vous laisserai pas orphelins, je viens vers vous. Où se trouve le Saint-Esprit dans votre vie? Où est-il? Devez-vous chercher longtemps? Devez-vous fouiller quelque part pour le retrouver, comme la Bible qu'on a laissée dans la voiture le dimanche après l'église et qu'on reprend le dimanche d'après? Où se trouve le Saint-Esprit dans votre vie? Est-il présent? Je me ferai un peuple, dit le Seigneur, un peuple qui me sera consacré, un peuple qui me servira. Un peuple qui fera éclater ma gloire, avec lequel je ferai paraître des prodiges et des signes sur la terre. Je ne vous laisserai pas orphelin. Beaucoup de gens pensent qu'ils peuvent vivre sans l'onction, ils peuvent vivre sans l'huile. Alors ils ne la recherchent pas. Ils recherchent beaucoup de choses. Ils recherchent à manger. Ils recherchent à boire. Ils recherchent les choses de ce monde. Ils sont prêts à faire une heure pour faire une bonne affaire, une heure à pied, deux heures de métro, mais ils ne sont pas prêts à passer une heure dans la présence de Dieu, à le rechercher, à crier auprès de lui. Jésus dit, celui qui ouvre la porte, j'entrerai, je souperai avec lui. Non, il ne nous laisse pas orphelins dans ce monde. Il ne veut pas que dans ce monde, nous puissions marcher comme nous étions auparavant, comme des brebis qui marchent sans berger, chacun suivant sa propre voie. Mais il désire que nous puissions marcher dans ce monde, enveloppés par sa présence, enveloppés.

0: par sa gloire, comme sur des nuées. Il désire nous prendre et nous amener auprès de lui.
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0: Comme Ézéchiel a été amené auprès de ce fleuve,
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0: Et qu'il a vu là une vision que personne d'autre n'avait vue. Une gloire qui est descendue sur lui et qui a transformé cet homme. C'était le lieu de sa rencontre avec Dieu. Lorsqu'il a vu, lorsque ses cieux se sont ouverts sur la gloire de Dieu, cette vision a transformé le cours de sa vie. Lorsqu'il a vu, le monde n'était plus le même autour de lui. Pourtant, le monde n'avait pas changé. Les gens étaient différents. La situation n'était plus la même parce qu'il a vu. Il a vu en esprit. Lorsque Dieu t'ouvre les yeux, tu vois des choses que tu ne voyais pas auparavant. Lorsque Dieu t'ouvre les yeux, tu vois des besoins que tu écrasais auparavant. Tu vois des gens que tu humiliais auparavant. Quand Dieu t'ouvre les yeux, tu es transformé en la même image de Christ et tu arrives de gloire en gloire. De plus en plus, tu te sanctifies. De plus en plus, tu recherches la gloire de Dieu. De plus en plus, tu recherches à être efficace. Non pas aux yeux des hommes, mais aux yeux de Dieu. Lorsque Jésus était sur la croix, il était un échec pour les disciples. Il était un échec pour tous. Et pourtant, il était plus que vainqueur. Quand Moïse était dans le désert, avec des centaines de milliers de personnes qui chaque jour murmuraient contre lui, qui se plaignaient, alors que la chaleur du jour et que les serpents étaient là, et qu'il marchait jour après jour dans ce désert difficile, on aurait pu croire qu'il était dans l'échec. Il était dans le succès. Lorsque Jésus était à Gethsémané, et tellement l'oppression était grande, tellement sa prière devint fervente, que des grumeaux de sang sortèrent de lui, on pourrait dire un homme perdu. Mais il était dans le succès. Le succès de Dieu n'est pas le succès des hommes. Le succès de Dieu est celui que Dieu a amené. Le succès des hommes provient de l'homme. Le succès divin vient lorsque nous accomplissons avec exactitude ce que Dieu nous a dit. Oui, nous fautons. Oui, parfois, nous bronchons tous d'une manière ou d'une autre. Mais avec exactitude, nous le faisons. Je prie, Père Céleste, que les croyants de cette église Impact Centre Chrétien et des différents campus puissent être touchés par ton esprit, abandonner les choses qui ne sont pas à ta gloire. Parce que certainement, il y a dans le cœur de plusieurs des choses qui ne te plaisent pas. Et je prie, Père, que les croyants de cette église, non seulement de cette église, mais de ton église, puissent aller dans les profondeurs de ton cœur, être transformés, être changés. Qu'ils puissent s'humilier devant toi, et qu'ils puissent ressortir des personnes nouvelles, enflammées pour toi, enflammées pour ton royaume, enflammées pour tes intérêts, et qu'ils puissent appliquer les changements nécessaires dans leur vie. Au verset 23 d'1 Samuel 15, il est dit « Car la rébellion vaut bien le péché de divination, et la résistance vaut l'injustice et les terres à faim. » Il y a des gens qui sont rebelles, parfois dans l'église. Mais il y a beaucoup plus de gens qui résistent. Ils résistent à cette onction d'humiliation. Voilà que le Saint-Esprit les visite. Le Saint-Esprit souffle sur eux pour les amener à s'humilier, pour les amener à se repentir, pour les amener à chercher sa face. Mais ils ferment leur cœur, ils résistent. Je prie que vous ne puissiez pas résister à ce que Dieu veut faire au travers de vous, car c'est beau, car c'est glorieux, car ce sera pour sa gloire. Saül va dire à Samuel, s'il te plaît, honore-moi devant mon peuple, et alors je m'humilierai, et alors je me prosternerai devant Dieu. Son cœur était tellement sale. Il voulait être honoré devant les hommes et se prosterner, au lieu de se prosterner pour ensuite être honoré. Beaucoup de gens courent après quelque chose, ils courent après la promesse, sans réaliser qu'ils pourront toujours courir. Ils pourront courir très vite. Et ils pourront même attraper apparemment cette promesse. Ne courez jamais après la promesse, mais courez après Dieu. Ne courez jamais après ce que Dieu vous a dit, mais courez après Dieu. Si vous courez après la promesse va vous paraître loin et vous allez entrer dans un chemin qui n'est pas celui de Dieu. Si vous courez après cette promesse, sans régulièrement vous humilier dans la présence de Dieu, ce que vous suivrez au bout d'un moment ne sera plus la promesse, mais elle sera un mirage. Elle sera quelque chose de faux et d'impur qui souillera votre vie. Le Seigneur est bon et le Seigneur purifie son Église. L'onction d'humiliation, c'est la main de l'Éternel, la présence puissante, pesante et tangible de Dieu qui vient sur une personne pour l'amener à s'humilier.
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0: La présence puissante, pesante et tangible de Dieu qui vient sur une personne pour l'amener à s'humilier, à faire disparaître sa vieille nature, à mourir pour être transformé. David a dit dans le psaume 119, au verset 65 à 67, « Tu fais du bien à ton serviteur, ô Éternel, selon ta promesse. Enseigne-moi le bon sens et l'intelligence, car je crois à tes commandements. Avant d'avoir été humilié, je m'égarais. Mais maintenant, j'observe ta parole. » Il y a différents types d'humiliation. Il y a l'humiliation humaine qui vient de l'homme et qui est là pour rabaisser l'homme et pour le dominer. Il y a l'humiliation satanique qui est là pour humilier les gens. Mais il y a l'humiliation divine et elle est différente. C'est une onction qui vient de la part du Saint-Esprit se poser sur une personne pour l'amener à s'humilier devant Dieu. Celui qui s'élève sera abaissé, mais celui qui s'abaisse sera élevé. L'apôtre Paul pouvait dire, c'est quand je suis faible que je suis fort. L'apôtre Paul connaissait son besoin de l'onction. Nous avons besoin de l'onction. Quelle est la mesure d'onction dans nos vies? Quelle est la mesure d'huile dans nos vies? Avons-nous assez d'huile pour aller jusqu'au bout? Ou alors pensons-nous que nous avons assez, du peu que nous avons. L'apôtre Paul dira, « Malheureux que je suis, qui me délivrera de ce corps de mort ?» Et il dira juste après, « Mais grâce soit rendue à Dieu. » Oui, Dieu qui nous fait toujours triompher en Christ. L'apôtre Paul, nous savons que c'est l'homme qui a écrit les deux tiers du Nouveau Testament. Cet homme a vu des miracles, des résurrections, des choses extraordinaires, des révélations incroyables. Il a reçu le mystère de l'Église. Et cet homme, constamment, régulièrement, vivait dans cette onction d'humiliation. Il dira un jour qu'il pleurait. Et au-delà même de tous ces maux, de tous ces problèmes, le souci de toutes les églises. Cet homme avait été tellement touché par la gloire de Dieu qu'un fardeau avait été créé en lui et qu'il ne pouvait pas vivre sa vie sans accomplir les plans de Dieu pour lui. Il se sentait obligé. Il dira à un moment, malheur à moi si je n'évangélise. Cet homme a été pris par Christ. Il dira un jour, je suis l'esclave de Christ. Il vivait pour lui. Les gens cherchent la joie, les gens cherchent le bonheur, partout dans ce monde. Mais le bonheur ne se trouve que dans l'accomplissement des plans de Dieu. Le bonheur se trouve en Dieu. Le bonheur se trouve dans la présence de Dieu. Et cette présence ne se mérite pas. Cette présence ne se reçoit pas en accomplissant une recette. Cette présence vient avec le cœur. Avec le cœur d'un homme ou d'une femme qui devient simple et humble et qui s'humilie. Il s'humilie. Beaucoup de gens ne veulent pas s'humilier parce qu'ils pensent qu'en s'humiliant, les autres vont les dominer. Les autres vont se moquer d'eux. Mais il faut regarder à Christ qui s'est humilié jusqu'à la mort de la croix. La Bible dit qu'il s'est dépouillé lui-même en prenant une forme de serviteur, en devenant semblable aux hommes. Alors comment vient cette onction d'humiliation ? Cette onction vient lorsque nos yeux s'ouvrent sur les intérêts de Dieu, sur les besoins du royaume de Dieu et sur les réalités catastrophiques du monde et de l'état de l'Église. Lorsque nos yeux s'ouvrent comme les yeux de Néhémie se sont ouverts, lorsque nos yeux s'ouvrent comme lorsque Jésus a eu les yeux ouverts sur cette foule qui était abattue comme des brebis sans berger, il y a quelque chose qui vient se déposer sur notre vie. C'est quelque chose de fort et de pesant. C'est comme un manteau. Et non seulement un manteau extérieur, c'est comme des informations intérieures. La Bible dit pour vous, vous avez reçu l'onction de celui qui est saint et vous n'avez pas besoin qu'on vous enseigne. Mais comme son onction vous enseigne toutes choses, c'est une onction qui nous parle. C'est le Saint-Esprit. Le Saint-Esprit. Nous ne sommes pas des orphelins. Nous ne sommes pas perdus dans ce monde. Nous avons le Saint-Esprit. Et il nous parle. Il nous dirige près des eaux paisibles. Il nous restaure. Il nous fait justice lorsque nous avons besoin d'être justifiés. Le Saint-Esprit. Le Saint-Esprit est un être mystérieux. Même Jésus n'en a pas beaucoup parlé. Il en a parlé avant de repartir et après. Et il a enseigné l'apôtre Paul et les apôtres et les prophètes par le Saint-Esprit. Ce Saint-Esprit, nous devons le chercher. Non pas que nous n'ayons pas le Saint-Esprit, mais nous devons rechercher la manifestation du Saint-Esprit dans nos vies. Et nous devons rechercher la présence tangible du Saint-Esprit. Nous sommes sur cette terre, nous touchons à des choses, nous marchons sur des choses. Dieu veut nous remplir. Il veut remplir toute chair de son esprit. Non pas seulement notre esprit, là où il vit et où il prend toute la place, mais aussi nos pensées et notre chair. Oui, notre chair ne peut pas supporter une certaine mesure de gloire de Dieu. Mais il a dit que des fleuves d'eau vive couleraient de nos esprits. Et lorsqu'un fleuve coule quelque part, il forme tout sur son passage. Il y a des océans et il y a des pierres autour de ces océans et les pierres ont été formées par le passage de la mer, des eaux. Lorsque le Saint-Esprit se trouve en nous, il nous forme. Comme lorsque Dieu avait dit à Jérémie d'aller dans la maison du potier, et que Jérémie s'est retrouvé dans cette maison du potier, et qu'il a vu le potier faire un vase. Et Dieu qui disait, mais ne puis-je pas former le vase comme je le veux ? Dieu nous forme aujourd'hui sur cette terre. Cette terre, et les moments que nous passons sur cette terre, c'est un test de Dieu. Non pas un test pour nous perdre, c'est un test pour nous amener à la réussite. Ce sont des fiançailles. Et nous devons vraiment ouvrir nos yeux sur les réalités spirituelles de nos vies, sur les réalités spirituelles de la parole de Dieu et sur ce que Dieu va accomplir au travers de son peuple. Lorsque Néhémie a crié auprès de Dieu à cause de Jérusalem, il a pleuré et s'est mis assis. Et là, pendant plusieurs jours, il était dans la désolation. Cette désolation l'a amené à jeûner. Et alors, quelque chose s'est passé en lui. Un fardeau. Aucun prophète n'était venu auprès de lui pour lui dire, Néhémie, voilà si Dieu t'appelle à reconstruire les murailles. Les gens pensent que forcément, on doit avoir une parole de quelqu'un. L'onction que vous avez reçue en vous, elle demeure en vous. Et vous n'avez pas besoin qu'on vous enseigne. Bien sûr, nous avons besoin des enseignements et des ministères d'enseignants. C'est un don de Dieu. Mais les enseignants et les prophètes pourront parfois se tromper. L'Esprit de Dieu, jamais. Nous avons besoin de cette onction. Il a été créé dans le cœur de Néhémie parce qu'il avait eu des yeux pour voir la désolation et parce qu'il avait eu surtout un cœur qui aimait les choses du royaume de Dieu et la ville de Dieu. Il s'est humilié dans cette onction d'humiliation. Et lorsque réellement nous nous humilions à cause de cette onction qui vient sur nous, de cette main pesante et puissante qui vient sur nous, lorsque cette main repart, elle ne repart jamais sans avoir rien laissé. Elle nous laisse toujours quelque chose. Et c'est souvent un fardeau. Le 1er janvier 2003, j'étais dans ma voiture. J'étais allé à l'église depuis mes 7 ans. Je lisais la Bible, je parlais aux gens de Dieu. Je priais. Et ce jour-là, j'ai dit au Seigneur, « Seigneur, je sais que tu existes, mais je veux te donner toute ma vie, s'il te plaît. Sers-toi de moi, prends tout, s'il te plaît. » Et à ce moment-là, cette main est venue. J'ai comme vu Dieu, une présence, la présence.
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0: Parce que je ressentais l'amour de Dieu pour moi. J'ai pleuré et tellement pleuré que j'ai dû m'arrêter sur le bord de la route parce que je ne pouvais plus conduire. Cette présence était sur moi. Et à un moment, c'est comme si cette présence était partie, et elle est partie, mais elle a laissé quelque chose en moi. Depuis ce temps, lorsque je priais, il y avait quelque chose de plus. Celui qui s'humilie et qui s'abaisse devant Dieu, Dieu va relier son cœur au sien. Dieu va immerger le cœur de cette personne dans son cœur. La Bible dit que l'Esprit de Dieu connaît les choses qui sont en Dieu. Et il nous les révèle. Lorsque ton cœur est connecté au cœur de Dieu, qu'il est immergé un instant dans le cœur de Dieu, tu ressors de ce lieu de transformation, de ce lieu d'humiliation, et tu vois les choses différemment. Tu regardes autour de toi et tu vois les besoins. Le fardeau a été semé en toi. Quelque chose de nouveau s'est passé. Nous pouvons imiter quelqu'un qui marche dans l'onction, mais nous ne pouvons pas imiter l'onction. Nous pouvons, à cause de la proclamation de la parole de Dieu, à cause de la confession de la parole de Dieu, nous revêtir de certains aspects du lieu très saint. Par la proclamation de la parole de Dieu, voici ce que je suis en Christ. Mais il y a une chose que la proclamation ne pourra pas faire. Une chose que la confession ne pourra pas faire. On peut se revêtir de certains aspects du lieu très saint sans y être passé. Mais on ne peut pas se revêtir de la gloire du lieu très saint sans y avoir été. Beaucoup de gens, à force de proclamer la parole de Dieu, se revêtent de certains aspects du lieu très saint. Une certaine présence de Dieu, éphémère toutefois. Mais c'est seulement lorsque tu es dans le lieu très saint, dans ce lieu de l'humiliation, où tu t'abaisses pour voir la gloire de Dieu, que tu vas entrer dans le lieu très saint. Ce lieu très saint n'est pas une illusion, n'est pas un mensonge, il existe. L'onction, la présence de Dieu n'est pas une invention humaine. Elle a été réservée par celui qui nous aime pour que nous puissions marcher dans cette vie avec la force nécessaire, avec la passion nécessaire, avec l'intelligence nécessaire. David a dit, avant je m'égarais, mais j'ai été humilié. Et maintenant je vois. Parfois nous ne réalisons pas les choses qui déplaisent à Dieu. Et nos cœurs nous sont comme cachés. Et quand nous nous humilions, alors Dieu vient mettre toutes choses à sa lumière et nous propose d'abandonner ces choses. Il y a un pasteur qui racontait que dans son église, un homme de Dieu est venu et il y avait un chrétien qui était là et qui fumait depuis de nombreuses années. Et ce pasteur lui-même avait un problème, il fumait aussi depuis de nombreuses années. Il avait essayé, il avait prié longtemps pour en être délivré. Et l'homme de Dieu qui était de passage a prié pour cet homme qui fumait beaucoup. Et cet homme a été totalement délivré. Le pasteur est rentré chez lui, il ne comprenait pas. Il dit, mais Seigneur, je te demande d'être délivré depuis tant d'années. Et Dieu lui a dit, tu n'es pas délivré parce que tu aimes encore cette chose. Comment on peut parfois se tromper ? Et demander à Dieu d'enlever des choses dans nos vies qu'en fait, nous aimons un petit peu. Ce sont des sécurités que nous plaçons dans nos vies, sur lesquelles nous nous appuyons. Des choses parfois impures. Des choses qui sont dans notre vie. Il lui a dit, tu aimes encore ces choses ? Nous sommes un peuple libre et affranchi du péché, libre et affranchi par Christ de la loi du péché et de la mort qui nous rendait captifs. Nous avons été libérés par le Seigneur Jésus-Christ pour être un peuple qui marche en toute liberté, la liberté glorieuse des enfants de Dieu, sans sentiment de condamnation qui pèse sur nous, sans fardeau inutile. Sans péché qui nous enveloppe et qui veut nous terrasser. Mais au contraire, dans une liberté glorieuse, divine, inspirée, où nous marchons dans ce monde au-dessus du naturel. Nos pieds sont dans le naturel, mais à cause de ces temps d'humiliation et de transformation, il y a quelque chose qui nous porte au-dessus de ces choses et qui nous permet d'aller jusqu'au bout. Quelqu'un a dit que ce n'est pas le début d'une chose qui est important, mais c'est la fin. La Bible dit que celui qui est debout ne prenne garde de tomber. Le cœur de l'homme est un mystère. Certains ont bien commencé et très mal fini. Certains étaient les plus adulés, les plus reconnus. Ils étaient des modèles pour nous, des exemples. Et ils sont tombés. Ils ont oublié Dieu, ils l'ont abandonné. Que Dieu nous trouve prêts. Ézéchiel a eu une vision près du fleuve du Kébar qui l'a changé. La Bible dit que Ézéchiel a dû rester couché sur le côté pendant 390 jours. En se rationnant de nourriture et d'eau. 390 jours. C'est l'exemple même de cette onction d'humiliation. C'est une image pour nous. Il était prophète. Il y a de ces temps d'humiliation où nous sommes en train d'accomplir la volonté de Dieu, mais c'est comme si tout était bloqué. Comme si nous étions couchés sur le côté et rationnés. Nous voulons plus. Et la Bible dit que Dieu regarde ce qui est dans nos cœurs. Il dira à son peuple, je t'ai éprouvé et je t'ai fait connaître la fin. Pour que tu puisses comprendre que l'homme ne vivra pas de pain seulement, mais de toute parole qui sort de ma bouche. Il y a des fois où nous sommes couchés sur le côté et il faut rester là. Il y a des fois où les choses sont données dans une certaine mesure et elles doivent rester ainsi. Jusqu'au temps où Dieu dira, je t'élève. Ézéchiel a été fidèle et persévérant. Quelle persévérance! Noé a été persévérant dans une génération impie qui se moquait de Dieu. Pendant des dizaines et des dizaines d'années, il a construit son arche. Persévérant jusqu'au bout. Parce que ses yeux se sont ouverts. Parce qu'il était plus important pour lui d'accomplir la parole de Dieu que de vivre une vie sur cette terre dans les plaisirs, dans la volupté, dans la convoitise. Il était plus important pour lui, entre guillemets, de perdre son temps selon les hommes et même qu'on se moque de lui, qu'on se moque de toute sa famille et qu'il soit rejeté et incompris par les siens parce qu'il voulait tellement accomplir la volonté de Dieu. David dira, ta parole est une lampe à mes pieds. Ta parole est précieuse. J'aime ta parole et je la serre au fond de mon cœur. Marie a ouvert les yeux lorsqu'elle a vu l'ange. Ses yeux se sont ouverts. Un fardeau est venu en elle et a créé quelque chose. La Bible dit qu'elle repassait toutes ces choses dans son cœur. Peut-être que Dieu t'a parlé, mais tu sais, tu ne pourras pas voir la gloire de Dieu sans passer par le creuset, sans être éprouvé, pour que tu puisses voir réellement ce qui est dans ton cœur. Certaines personnes se marient et elles entrent dans le mariage avec toutes sortes de problèmes. Elles ne se construisent pas. Et le mariage va simplement mettre en relief les défauts de l'un et de l'autre. Et va créer des problèmes. Le mariage ne vient pas trouver une réponse à nos problèmes. Mais au contraire, il va les mettre en relief. Et oui, il n'est pas trop tard de changer dans le mariage, mais il est mieux d'être changé avant le mariage. Et lorsque nous sommes appelés par Dieu pour accomplir quelque chose, Dieu préfère nous former comme le potier qui forme le vase avant que nous puissions être et demeurer dans sa promesse. Voilà pourquoi le peuple d'Israël devait passer par ce désert. Pour voir ce qui était vraiment dans leur cœur. Et Dieu a trouvé deux hommes différents, Josué et Caleb. À quel point aimez-vous les choses de Dieu? Et à quel point aimez-vous le monde? À quel point recherchez-vous les choses de Dieu? Et à quel point recherchez-vous les choses naturelles? À quel point recherchez-vous l'onction, la présence de Dieu? Jusqu'à où? Jusqu'où? Et à quel point recherchez-vous les hommes? Certaines personnes recherchent pendant des années et des années à se marier et toutes leurs pensées sont focalisées là-dessus. Ils s'inscrivent sur des sites internet, ils vont à des rencontres, ils font toutes sortes de choses. Oui, ils ont un besoin. Mais s'ils pouvaient utiliser cette passion, cette hardiesse pour aimer Dieu. Et Dieu est surpris. Il dit au travers du prophète Jérémie, si tu avais eu ce cœur pour me chercher, il dit combien tu te donnes pour assouvir tous tes plaisirs et combien tu les recherches. Mais mon peuple m'a oublié depuis des jours sans nombre. Dieu, c'est un Dieu d'abondance. C'est un Dieu qui donne gratuitement et même sans faire de reproches. Il veut répandre sur son peuple une onction, c'est-à-dire sa présence qui vient sur nous pour nous aider dans cette vie et pour nous amener à produire du fruit pour sa gloire. Il veut nous la donner. Mais Dieu sait que s'il nous donne une mesure d'onction pour laquelle nous n'avons pas encore été formés, elle partira, elle s'écoulera. Il y a une vision qui a marqué ma vie et mon ministère. Et c'est mon ami le pasteur Michael Lebeau qui l'a reçu un jour. Il a vu un homme devant une table avec des vases. Et cet homme a pris un vase et il l'a amené dans un lieu qui s'appelait le lieu de la consécration. Cet homme a rempli ce vase d'huile. Et il a repris ce vase. Et il est sorti de cette salle de la consécration. Et voilà que le vase commençait à se débattre. Et à se débattre. Et à faire couler l'huile. Cet homme était Jésus. Et il nous prend. Et il nous amène dans ce lieu de la consécration. Dans ce lieu de l'humiliation. Et il nous remplit pour son service. Mais lorsqu'il nous remplit, voilà que nous avons des envies nouvelles. Nous avons des désirs nouveaux. Nous avons une passion pour le royaume de Dieu. Alors il y a des choses à changer. Notre temps, notre programmation, notre emploi du temps doit être transformé. Et alors parfois nous nous débattons et nous laissons tomber à terre cette huile. Dieu nous amène. Et combien dans l'Ancien Testament nous voyons combien Dieu a été miséricordieux. C'est parfois surprenant de lire certains livres prophétiques et de voir que le peuple déshonorait Dieu et Dieu revenait à lui. Mon peuple revient à moi. Et le peuple déshonorait encore et Dieu revenait à lui. Et ainsi de suite, et ainsi de suite, la Bible dit que le juste tombe. Et même il peut tomber beaucoup. Mais le Seigneur le relève toujours. Dieu est tellement bon avec nous. Il est tellement merveilleux. L'onction a deux aspects. Elle nous sanctifie et elle nous transforme. Elle nous sanctifie, c'est-à-dire qu'elle va nous mettre à part dans ce monde. Nous serons dans ce monde, mais pas de ce monde. Elle nous sanctifie, elle nous met à part, elle nous dirige, elle nous consacre. Elle nous revêt d'une présence de sainteté. Vous pouvez expérimenter la sainteté de Dieu. Cela ne doit pas être simplement des mots, mais nous pouvons l'expérimenter.
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0: nous expérimentons la présence du Saint-Esprit, nous expérimentons
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0: Elle nous consacre, elle nous met à part. Mais également, elle nous transforme. C'est-à-dire qu'elle va mettre en nous un puissant fardeau. Une force surnaturelle, un pesant fardeau, un esprit de hardiesse, d'amour et de sagesse.

0: Et nous savons tous que il faut mettre de l'essence quand ça clignote. Et parfois, nous nous permettons d'aller à l'église et de vivre cette vie en oubliant que nous avons besoin d'essence. Nous avons besoin d'huile. Nous avons besoin d'onction. Et cette onction, Dieu nous la donnera, lui qui donne tout, avec abondance, pour notre plus grand plaisir. J'ai reçu dans mon cœur comme un avertissement pour peut-être plusieurs personnes ici, par rapport à l'onction. Quand nous commençons à vivre des choses dans l'onction, souvent, les gens vont commencer à en parler autour d'eux, vont commencer à se glorifier de ce que Dieu fait au travers d'eux. Charles Finet disait un jour, en lisant un journal, où il y a un article qu'un pasteur avait écrit, parce que le week-end précédent, ils avaient vécu la gloire de Dieu. Finet a dit, ce réveil va s'arrêter, parce que cet homme se glorifie. Et le réveil s'est arrêté. Et ce n'est pas que nous ne pouvons pas parler de la gloire de Dieu et de ce que Dieu fait au travers de nos vies. Mais c'est pourquoi nous en parlons. Et c'est la façon dont nous en parlons. La Bible nous montre un homme qui s'appelle Samson. Et Samson a commencé à donner le secret de son onction. Quand il a commencé à donner ce secret, il a commencé à parler de ses cheveux. Parce que c'était là le secret de son onction. Et finalement, il a parlé directement
1: présence du secret de son onction.
0: Il a tout perdu.
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0: Villa, il y a un homme qui s'appelle Ézéchias, on le voit dans Ésaïe au chapitre 39 et au verset 1. Il y a un roi et des gens importants qui vont venir voir Ézéchias. La Bible dit au verset 2, Ézéchias en eut de la joie. Et il montra aux envoyés le lieu où étaient ces choses de prix, l'argent et l'or, les aromates et l'huile précieuse, tout son arsenal et tout ce qui se trouvait dans ses trésors. Il n'y eut rien qu'Ézéchias ne leur fit voir dans sa maison et dans tous ses domaines. Cet homme avait été touché par Dieu et Dieu l'avait fait prospérer. Il était au bon endroit au bon moment. Et voilà que des gens importants arrivent. Et cet homme s'est dit, c'est le moment pour que quelqu'un d'important puisse m'honorer et puisse me reconnaître. Et il a dévoilé tous les trésors. Le prophète est venu auprès de lui. Ésaïe lui a dit, qu'as-tu montré à ces gens-là? Ézéchias a dit, j'ai tout montré. Et Ésaïe lui répondit, parce que tu as tout montré, voici, tout te sera enlevé. L'onction est précieuse. Elle est pure. Elle ne sera jamais donnée et laissée à quelqu'un qui l'utilise pour se glorifier. Si à la première guérison qui se passe au travers de nos mains, nous le publions partout avec un mauvais cœur, il va se passer un moment et un temps avant de pouvoir voir la gloire de Dieu à nouveau. Et ce qui nous ramènera peut-être à ça, et c'est sûr, c'est cette onction d'humiliation où nous demandons pardon à Dieu de nous être glorifiés. Il faut faire attention à l'onction, elle est pure, elle est précieuse, elle est sainte. Ce sont comme des perles et il ne faut pas les jeter au pourceau. Elle est sainte, cette onction. Dieu désire que nous puissions chercher sa gloire. Dieu désire aujourd'hui que nous puissions vraiment rechercher sa présence, jusqu'à la trouver. J'ai aimé ce verset de l'apôtre Paul. Il dira d'une certaine personne, « Il m'a cherché et il m'a cherché jusqu'à me trouver. » Il y a beaucoup de gens qui cherchent Dieu, qui cherchent l'onction, qui cherchent la gloire, mais pas jusqu'à la trouver. Jésus dit, cherchez et vous trouverez. Frappez et on vous ouvrira. Ses promesses sont oui et amen. Et il a dit que des fleuves d'eau vive couleront de notre esprit. Allons-nous nous arrêter avant de voir ces choses? Allons-nous nous arrêter avant

0: expérimenter la présence de Dieu? Allons-nous nous arrêter avant d'accomplir avec exactitude les plans de Dieu pour notre vie? Ou alors, allons-nous continuer à chercher désespérément à être revêtus de la présence de Dieu pour l'appel qui est rattaché à notre vie? Il n'y a pas de production divine sans onction divine. Il n'y a que des productions humaines. Mais là où il y a onction, il y a manifestation d'une production divine. Il y a une gloire certaine. Lorsque nous allons chercher la gloire de Dieu et lorsque cette gloire va nous toucher, cette gloire va nous amener à changer notre façon de vivre, notre façon de nous comporter, même notre façon de manger, notre façon de nous comporter avec les gens, de nous revêtir même parfois. Parfois même nos relations intimes dans notre couple. Cette onction viendra nous former et nous changer pour que la terre puisse voir la gloire qui repose sur les enfants de Dieu. Et la terre attend, nous le savons. Dieu nous donnera ses yeux et ses désirs pour le monde perdu. Un jour, j'étais en train de prier. C'était il y a quelques mois, quelques semaines. Alors que Dieu avait touché plusieurs personnes dans notre église et plusieurs enfants qui étaient vraiment remplis du Saint-Esprit. Il y a une présence de Dieu qui est venue sur moi et j'avais à la fois envie de pleurer et à la fois envie de rire. Et j'ai réalisé que Dieu m'avait emmené dans un lieu, comme dans son cœur. Et j'ai réalisé que, en tout temps, c'est ce qu'il se passe dans le cœur de Dieu. Dieu pleure et Dieu rit. Dieu pleure et Dieu rit. Et un homme de Dieu, une femme de Dieu, ne peut pas rire constamment sans pleurer. Il ne peut pas constamment être au sommet sans se dévêtir de son ancienne nature et sans s'humilier sous la puissante main de Dieu. Nous avons besoin d'aller dans ce lieu-là, ce lieu de changement. Cette onction va travailler en nous et va nous changer. Cette onction est là pour répondre à un besoin. Au moment où je vous parle, il y a dans le monde un chrétien qu'on persécute. Il y a un enfant qu'on abuse. Il y a un adolescent qui se suicide. Il y a une famille désespérée. Toutes sortes de problèmes. Et c'est à nous d'y répondre. Nous ne devons jamais devenir comme ce lévite et ce sacrificateur qui allait au temple pour remplir leur fonction. Le sacrificateur instruisant le peuple. Et le lévite louant Dieu en méprisant celui qui était dans le besoin. Parfois, les églises mettent 90% de leur temps pour garder les chrétiens. Et ils investissent 10% de leur temps pour les perdus. Ils investissent 90% de leur argent pour les chrétiens et 10% pour les perdus. Une église qui va de l'avant, c'est une église qui investit pour les âmes perdues. C'est une église qui regarde comme Dieu voit. C'est une église qui regarde comme Jésus a vu cette foule qui était abattue. C'est une église qui est prête à laisser 99 rebis derrière pour une seule qui est perdue. C'est difficile à faire pour un pasteur. C'est difficile à faire pour des chrétiens. Et c'est un prix à payer. Et quand nous laissons les 99 et que nous revenons, parfois ils se plaignent, ils ne comprennent pas. Mais pourquoi? Pourquoi? Mais c'est parce qu'une brebis était perdue. Ne soyons jamais comme ce lévite et ce sacrificateur qui ont laissé cet homme perdu, sans répondre à ses besoins. Ils pensaient que leur service était d'instruire les gens et de louer Dieu. Mais on ne peut pas instruire les gens et louer Dieu sans s'occuper de celui qui est dans le besoin.
1: Présence bon Dieu,
0: on ne peut pas être chrétien et disciple de Jésus.
1: Belle.
0: en oubliant les gens qui nous entourent. Je prie, Église ICC, que vous puissiez vraiment être une couronne de choix dans le royaume de Dieu, pour la gloire de Dieu. Alléluia. Alléluia. J'aime l'Église de Dieu. J'aime l'Église de Dieu. J'ai apporté avec moi deux livres, dont mon dernier livre qui a vraiment été pour moi une révélation. Ça s'appelle « L'amour injuste, comment aimer Dieu comme il le mérite ». Et je vais proposer à la régie de pouvoir diffuser une présentation de ce livre qui dure 4 minutes. Et vous aurez la possibilité de vous le procurer à la sortie, donc en dehors de l'auditorium.
1: Préface. Le dimanche 1er juin 2014 était un dimanche comme les autres. Nous étions, ma femme, ma fille et moi, dans notre voiture, en direction de l'église, pour la réunion de prière qui se déroule avant le culte. Je demandais au Seigneur de m'inspirer, car je devais exhorter à cette occasion, pendant quelques minutes, et diriger ce moment de prière. Dieu déposa alors sur moi une profonde pensée, que je n'aurais pas imaginé devenir un livre. Arrivés à l'église, il se trouvait là quelques gens fidèles, aimant la prière. L'atmosphère était cependant légère. La pensée que Dieu avait placée en moi surgit de mon esprit. Pourquoi les enfants de Dieu sont-ils si injustes envers Dieu? Pourquoi sont-ils si partagés entre l'amour du monde et l'amour pour Dieu? Faut-il que Jésus revienne mourir une seconde fois, comme s'il n'avait pas assez prouvé son amour, afin que son Église lui donne la place qui lui convient? Je n'avais jamais mis de mots sur certaines choses que j'avais longtemps constatées autour de moi et que j'avais parfois vues dans ma propre vie. Mais ce matin-là, tout s'éclaircissait. Après la réunion de prière, en me dirigeant vers la salle principale, je dis à ma femme, « Je crois que Dieu veut que j'écrive un livre intitulé « L'amour injuste ». Et c'est ce livre que je vais vous lire maintenant. Un livre prophétique pour l'Église.
0: Nous sommes dans les derniers jours et beaucoup pensent que l'Église va bien. Or, l'Église va de plus en plus mal, les croyants deviennent de plus en plus tièdes et l'amour du plus grand nombre s'est refroidi. Nous verrons de plus en plus se creuser un énorme fossé entre ceux qui servent réellement Dieu et ceux qui ne le servent pas, entre ceux qui recherchent à vivre une vie agréable à Dieu et ceux qui vivent pour eux-mêmes, entre ceux qui aiment Dieu et ceux qui aiment leur plaisir plus que Dieu. Le contenu de ce livre est une révélation. J'ai parfois pleuré en l'écrivant, ressentant le cœur et l'appel de Dieu pour son peuple, pour vous. L'Église a toujours pensé que Dieu était si fort qu'il ne pouvait pas pleurer, qu'il était sans émotion. Mais son cœur est déchiré lorsque son peuple le trahit, l'abandonne ou l'accuse. Son cœur est déchiré. L'homme est injuste envers lui depuis la nuit des temps. Jésus a été méprisé et abandonné des hommes, homme de douleur et habitué à la souffrance. Semblable à celui dont on détourne le visage, nous n'avons fait de lui aucun cas. Combien de fois avons-nous abandonné Dieu? Combien de fois l'avons-nous délaissé pour des choses futiles? Combien de fois l'avons-nous fait passer en deuxième dans nos vies? Nous nous levons et partons au travail, sans vivre dans son intimité. Vous savez, Dieu revient chercher une épouse amoureuse et assoiffée de sa présence. Dieu cherche un peuple qu'il aime sans rien attendre en retour. Et en tout temps, quoi qu'il advienne demain, un peuple profondément enraciné dans son amour, lorsqu'il comprend et lorsqu'il ne comprend pas. C'est dans nos épreuves, dans nos déserts, mais aussi quand tout va bien, que nous lui démontrerons notre amour. La vie sur cette terre est semblable à des fiançailles. Serons-nous prêts pour le mariage? Dieu nous dit dans le livre d'Osée, au chapitre 2 et au verset 14, « C'est pourquoi voici, je veux l'attirer et la conduire au désert, et je parlerai à son cœur. » C'est l'appel que Dieu vous fait par ce livre, et je crois qu'en le lisant, vous découvrirez une dimension d'amour et de relation avec le Seigneur à laquelle vous n'avez jamais peut-être pensé. Dieu va vous toucher par son esprit glorieux dans son onction. Alors, Êtes-vous prêt pour cette expérience unique? C'est le livre que vous pourrez vous procurer à la sortie. Et comme je sais que certaines personnes n'aiment pas lire, j'ai fait le livre audio aussi qui se trouve à l'intérieur du livre. Donc c'est un CD qui se trouve à l'intérieur du livre. Et donc c'est le livre audio que je lis moi-même. C'est 9h30 de lecture et accompagné d'un instrumental vraiment inspiré de mon ami Emmanuel Bavoukana, qui est vraiment une bénédiction pour ma vie et une grâce que je crois Dieu a donnée à notre ministère. Et j'ai un deuxième livre juste rapidement. Donc c'est 365 jours au cœur des proverbes. Je pense que certains d'entre vous l'avez. Je ne sais pas qui c'est qui a ce livre-là. Je vois plusieurs personnes. Et je l'ai écrit avec mon épouse qui est là aujourd'hui, qui s'appelle Annabelle. Vous la connaissez peut-être. Annabelle donc est là avec Eden. Tu peux te lever, oui. Oui. Elle aime pas faire. Mais... C'est ma parure précieuse, alors je voudrais que vous la voyiez. Ça va faire 12 ans qu'on est mariés le mois prochain et on est vraiment bénis. Et on a donc une belle petite fille qui s'appelle Eden aussi, qui a 10 ans dans quelques jours. En tout cas, c'était vraiment une bénédiction pour moi que d'être avec vous aujourd'hui. Il y a vraiment eu une parole, je crois, prophétique pour plusieurs personnes. Et que nous puissions tous la mettre en pratique. Vous êtes bénis au nom de Jésus. Alléluia.
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3: Amen. Est-ce qu'on peut encore acclamer le Seigneur pour sa parole? Est-ce qu'on peut vraiment, vraiment acclamer Jésus-Christ pour sa parole? Comme je vous ai dit tout à l'heure, c'est Dieu qui bâtit son Église. Et nous voulons vraiment être reconnaissants pour sa parole. Est-ce qu'on peut encore acclamer le Seigneur? Acclamer le Seigneur. Acclamer le Seigneur pour sa parole. Seigneur, lorsque nous entendons cette parole, nous voulons simplement te dire plus de toi dans nos vies. Nous voulons simplement te dire, Père, accorde-nous la grâce d'être conscient du mandat, d'être conscient de la grâce que nous avons d'être en Christ. Ce n'est pas un acquis, Seigneur, ce n'est pas une routine, mais c'est la grâce du Seigneur Jésus. Nous voulons te dire merci pour cette parole qui a été prophétique, qui a été un rappel à l'ordre, qui a été un encouragement, qui a été, Seigneur, qui a été ô combien importante, qui nous montre, Père, qu'il ne faut pas jouer avec la vie chrétienne, qu'il ne faut pas jouer avec toi, qu'il ne faut pas minimiser Dieu, qu'il ne faut pas sous-estimer Dieu, qu'il faut comprendre que Dieu est le roi des rois et le seigneur des seigneurs. Il est le chef de toute autorité et de toute domination. Tu nous montres encore par ta parole que nous avons tout pleinement en toi, mais que nous devons être plus que jamais conscients. Seigneur, je t'en supplie, élève notre niveau de conscience. Élève le niveau de conscience de ton église, de ton épouse, nous te prions, Père. Alors que les temps sont de plus en plus méchants, alors que les jours sont de plus en plus mauvais, Seigneur, accorde-nous la grâce de racheter ces jours en étant conscients de ce que nous avons. L'amour se refroidira dans un grand nombre de cœurs, mais nous prions que l'église impacte son chrétien ainsi que les autres églises soient épargnées par la révélation de ta parole qui nous éclaire, qui illumine les yeux de nos cœurs et qui nous montre le chemin à suivre, qui nous montre comment nous pouvons être préservés de tous ces méfaits, de tout ce que le monde subit. Et accorde-nous aussi la grâce, Père, d'être de véritables témoins, d'annoncer ta parole à tous ceux qui ne connaissent pas encore ta parole et d'être plus que jamais, parce que le plus important, Père, c'est que nous-mêmes, par notre attitude, par nos comportement, par ce que nous faisons, par ce que nous dégageons, nous soyons le message de Christ en nous, espérance de la gloire. Père, nous prions plus que jamais que nos vies émettent le sang de ta voix, que nos vies parlent elles-mêmes, que nos vies dégagent la divine présence de Dieu, que nos vies distillent et émettent le parfum de bonne odeur que tu es, Seigneur, nous te supplions. Que chaque citoyen du royaume, que chaque enfant de Dieu, que chaque chrétien et chrétienne soit plus que jamais amoureux de toi, plus que jamais dépendant de toi. Que chacun de nous te cherche de manière sérieuse. Que chacun de nous te cherche avec assiduité, avec diligence, avec détermination. Ton serviteur a dit que celui qui te cherche te trouve. Alors accorde la grâce de te chercher avec insistance, avec persévérance. Accorde-nous la grâce de te chercher. Accorde-nous la grâce de savoir payer le prix. Il ne s'agit pas que du berger ou des responsables qui doivent payer le prix, mais tout le corps de Christ doit payer le prix afin que ta gloire atterrisse, Seigneur, dans la francophonie, afin que tous les croyants soient véritablement des panneaux de signalisation qui annoncent, qui émettent, qui sont la lumière du monde et le sel de la terre. Alors plus que jamais, Père, nous disons que ton nom soit béni, que ton nom soit élevé et que ton nom soit par-dessus tout glorifié dans nos vies. Que nos vies émettent le sang de ta voix, que nos vies glorifient ton nom, que nos activités glorifient ton nom, que nos foyers glorifient ton nom, que les hommes d'impact glorifient ton nom, que les femmes d'impact glorifient ton nom, que les jeunes d'impact glorifient ton nom.

Trouve encore un clin d'œil du Seigneur. Alléluia. Nous allons à présent passer un autre moment, un autre temps fort de ce culte. Et nous allons prendre congé de nos bien-aimés internautes. Nous vous souhaitons un excellent dimanche, excellente journée. Que Dieu vous bénisse. Et bien-aimés, prenez le temps de regarder ce culte et de pratiquer ce qui se dit afin que nos vies soient vraiment un message vivant. Amen. Nous vous saluons.

0: pardonné. Disons ensemble, béni soit l'Éternel. Disons ensemble, vive le nom de Jésus. Vive le sang de Jésus. C'est l'Éternel qui est Dieu. C'est l'Éternel qui est Dieu. Seul Jésus-Christ est Seigneur. Seul Jésus-Christ est le roi des rois. Tout côté au passé, c'est pour un sujet de bénédiction. C'est pour fuir en trahir ou béni, c'est pour béni. C'est pour la misère, pas qu'un pouvoir ni sous ni sous descendant. Depuis ces portes qui te ferment pour vous, c'est pour vous ouvert. Depuis ce diable la misère t'a marché derrière, c'est pour l'Éternel freiner. C'est pour l'Éternel ouvrir éclus ciel là pour bénédiction, bon Dieu, marcher vite joindre nous. Les bénédictions arrivées là, c'est pour nous rallonger, c'est pour le chita pour le temps. Autant de fois qu'on crie, c'est autant de fois que vous Seigneur à consoler. Que bon Dieu faut qu'on ait une consolation spéciale. Ennemi campé devant l'an, tombé déjà. C'est quelqu'un qui était devant l'an, crasé déjà. Victoire fait tomber dans mon là. C'est pour épée tout neuf tombé dans la main. Ennemi qui a pas ta connu, dormi, qu'on c'est pour freiner. Révélation a fait, oui, échoué, a me déclaré qu'on c'est pour réussir. Je change de nom aujourd'hui, amre le vainqueur, amre le succès au nom de Jésus. Bon Dieu béni, sans plus tarder, n'a plus pour dans Ézéchiel chapitre 28. N'appelez-vous dans Ézéchiel chapitre 28 du verset 12 à 16. Fils de l'homme, prononce une complainte sur le roi de Tyr. Tu lui diras, ainsi parle le Seigneur l'Éternel. Tu mettais le sceau à la perfection. Tu étais plein de sagesse, parfait en beauté. Tu étais en Éden, le jardin de Dieu. Tu étais couvert de toute espèce de pierres précieuses, de sardoine, de topaz, de diamant, de chrysolite, d'onyx, de jaspe, de saphir, d'escarboucle, d'émeraude et d'or. Tes tambourins et tes flûtes étaient à ton service, préparés pour le jour où tu fus créé. Tu étais un chérubin protecteur aux ailes déployées. Je t'avais placé et tu étais sur la sainte montagne de Dieu. Tu marchais au milieu des pierres étincelantes. Tu as été intègre dans tes voies depuis le jour où tu fus créé jusqu'à celui où l'iniquité a été trouvée chez toi. Par la grandeur de ton commerce, tu as été rempli de violence et tu as péché. Je te précipite de la montagne de Dieu. Bon Dieu béni. Nous invité mon évangélique là, dans un grand séminaire que nous avons. C'est du côté de Gérald Bataille, c'est dans l'université Yavénissi qui n'a impasse la Hens. Université Yavénissi qui n'a impasse la Hens. C'est bien ça, fête samedi 7 août de 8h à 2h. La fête samedi 7 août de 8h à 2h. 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Donc, on a besoin de modules, des documents qui sont assez spéciaux. C'est sur l'angélologie et la démonologie. Et le sujet que cap traité en thématique, ça, c'est la guerre spirituelle. Donc, plénièrement, avec la grâce de Dieu, nous pensons qu'on est plénièrement satisfait. Et nous demandons autour, pour tout le monde qui est intéressé, cap toujours abonné à la chaîne YouTube, nous, qui c'est Sœur Manassé, pasteur Gardijan. Sœur Manassé a écrit SR. M-A-N-A-C-E. S-R-M-A-N-A-C-E. Pasteur Gardijan. Certainement, il y a un pile, nous sommes capables de dire, entité évangélique qui stocke message nous, mais chaîne ça, lui-même, c'est lui qui pour nous. C'est Sœur Manassé. S-R-M-A-N-A-C-E. Pasteur Gardijan. Soyez bénis, que le Seigneur vous bénisse. Jodi a appris avec 10 façons de vaincre l'ennemi. 10 façons de vaincre l'ennemi. 10 façons de vaincre l'ennemi dans la guerre spirituelle. 10 façons de vaincre l'ennemi. La façon, c'est la manière de faire. C'est une façon particulière d'être. Maintenant, il existe 10 façons de vaincre l'ennemi. Et certainement, quelles sont ces façons? La Bible les expose et ce matin, nous allons exposer pour vous 10 façons de vaincre l'ennemi. L'une des premières façons pour vaincre l'ennemi, eh bien, il faut savoir que les armes de l'ennemi sont sans effet. Ésaïe chapitre 54, verset 17. C'est dit, toute arme forgée contre toi sera sans effet. Les armes de l'ennemi sont sans effet. La magie, le pouvoir de jeter des sorts, la cartomancie, la boule de cristal, le spiritisme, communication avec les morts. Les armes de l'ennemi sont sans effet. Fort souvent, n'a bataille, n'a goumé. Ennemi en devant nous, mais tout, bon bagaille, oui. Ennemi en sans effet, fort pour son monde qui caché dans bon Dieu. Il y a une raison qui fait âme ennemi sans effet. D'ailleurs, elle fait magie d'ailleurs. Elle prend un radou l'enterrer devant baron. 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
0: 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Pour le sans effet, faut que son monde qui caché dans bon Dieu. Gen certainement en pile monde qui l'église. Une des raisons qui fait qu'ils perdent la bataille contre Satan, c'est parce que ils ont minimisé l'ennemi. Lorsqu'on est ennemi, ou vous m'avez bien. Si l'ennemi n'a pas existé, ou déjà perdu la bataille, il existait. Il est là, bon Dieu béni. Il est là. S'il n'a pas existé, et bien qu'on a perdu la bataille. L'ennemi a bel et bien existé. Mais puissance, bon Dieu maintenant, ou a plus puissant passé. La Bible parlait de ennemi ça qui moun la Bible dit lié. La Bible dit ennemi en pas un moun piti. Au tout début de la création, selon les livres de la Genèse, le livre du commencement, le livre des débuts, le livre des origines écrit par Moshe ben Amram, Moïse le serviteur de Dieu. La Bible dit Elohim bara le Dieu créateur créer des êtres sacrés. La Bible d'accord pour le bayo poté nos anges. Le mot ange vient du latin angelus. Lui-même provenant du grec angelos et de l'hébreu malak qui signifie messager. Yon ange, c'est un messager de Dieu. La Bible dit anges, ce sont des créatures créées par Dieu. Et yon en particularité anges gagnés, selon Colossiens chapitre 1er verset 16, la Bible dit c'est bon Dieu créé. Donc quel que soit ange là, c'est bon Dieu créé. Deuxième particularité, la Bible dit anges sont extrêmement beaux. Ézéchiel chapitre 10. Troisième particularité, les anges c'est un être éternel, mais leur éternité est contingente à celle de Dieu. Ça veut dire plus que les anges vivent constamment en présence de Dieu, ils sont éternels. Mais à n'importe quel moment bon Dieu voulait, il peut mettre fin à l'éternité. Les anges ne sont jamais malades. Matthieu chapitre 28 verset 3. Les anges ont des ailes, selon 1 roi chapitre 6 verset 23-27. La Bible dit, bons anges, ils sont là pour louer mon Dieu. Qui ça la Bible dit de eux encore? La Bible dit, nombreux anges, ce sont des myriades et des myriades. Apocalypse chapitre 5, verset 11. La Bible dit, anges, ils n'ont pas qu'à procréer. Ça veut dire, ils n'ont pas qu'à faire petite. Ils n'ont pas qu'à enceinte monde. La Bible dit tout, bons anges, là pour protéger petit bon Dieu. Yo. Et chaque monde qui là, qui est chrétien, ou bon ange qui va qu'à protéger. Yo. Selon Hébreux chapitre 2, verset 14. Il y a des gens qui ont toute une corotte, il y a des gens qui ont légionnaire, il y a des gens qui ont char d'ange. Mais chaque chrétien qui là, qui a la prière, qui est chrétien, qui sont élus, qui a sauvé, selon Hébreux chapitre 2, verset 14, eh bien, ou bien des anges qui ont protégé, ou bien des anges qui ont bon protection. La Bible dit tout que les anges sont polyglottes, a fait langue l'homme parité. Ils parlent quelle que soit la langue qui existait. Donc là, ils parlent des langues des anges. Ce n'est pas les gens qui parlent en d'autres langues. Et puis, parler en d'autres langues, ça ne veut pas dire remplir avec Saint-Esprit pour ça. Parler en d'autres langues, son don lié pour fuir de l'esprit. Fuir à plus grand que don. On monde qui a pchi, kaka, kaka, kaka, kaka, kaka, et puis Saint-Esprit pas même connaît. Justement, parce qu'il y a ce qu'on appelle la glossalalie et la xénoglossie. Donc, dans l'église, on a une pile des autres fêtes. Mon dit, ah, un tel rempli du Saint-Esprit parce qu'elle parle en d'autres langues. Parlant d'autres langues, son don lié. Être rempli du Saint-Esprit, c'est le fait de posséder la sagesse, la patience, la béité, l'amour, la bonté, l'équité. C'est laisse-en remplir avec Saint-Esprit de Dieu. La Bible dit que l'homme inférieur à son Dieu, selon Hébreu chapitre 2, verset 7, mais l'homme racheté par le sang de Christ est supérieur aux anges. Donc depuis ces nègres qui m'ont converti, anges supérieurs, mais tout nègre qui accepte Jésus, que le sang de Jésus lave, que le sang de Jésus sanctifie, eh bien, au nom de Jésus, ou supérieur à eux, selon Hébreu chapitre 2, verset 5, 1 Corinthiens chapitre 6, verset 3. Les anges sont incorporels, ils n'ont pas possédé chair, ils n'ont pas possédé os. Les portes des prisons ne peuvent pas les arrêter. Actes des Apôtres chapitre 12. La Bible dit tout, quel que soit ange là, ils n'ont pas possédé les attributs divins. Ça veut dire qu'ils n'ont pas omniscient, ils n'ont pas omnipotent, ils n'ont pas omniprésent, ils n'ont pas éternel et ils n'ont pas infini. Cinq attributs divins, ça, c'est seulement le Père, le Fils et le Saint-Esprit qui possédaient. Selon la parole de Dieu révélée à ses serviteurs, selon l'apôtre Paul, dans la hiérarchie que l'établit sur les anges, il dit nous comme ça, qu'il y a une catégorie d'anges qui relève les dominations. Éphésiens chapitre 6, verset 12. Il parle tout des autorités. Éphésiens chapitre 12, 6, verset 12b. Il parle des principautés. Verset 12c. Il parle des esprits méchants. Éphésiens 6, verset 12d. Il parle des trônes. Colossiens chapitre 1, verset 16. Et il parle des dignités. Et Colossiens chapitre, Éphésiens chapitre 6, verset 16b. Et il parle des dominations célestes. Mais selon Denis l'Aéropagite, le théologien, que bon Dieu baille une révélation, il parlait de la hiérarchie des anges et il dit que il y a environ trois triades. Première triade là, il y a la donne, les séraphins, les chérubins et les trônes. Les séraphins sont une série de anges qui ont six ailes, deux ailes qui couvrent les pieds, deux ailes qui couvrent les fasciaux et deux ailes pour voler. Selon Esaïe chapitre 6, la Bible dit que les séraphins c'est purificateur. Ils ont placé sous tête trône bon Dieu. Et la sainteté de Dieu est tellement grande, est tellement beau, est tellement magnifique, que même si la fin yo, qui proche bon Dieu, pas qu'à garder yo, pas qu'à garder bon Dieu, les lap crié Kadosh, Kadosh, Kadosh. Dans cette trilogie, première séance c'est pour Dieu le Père, deuxième séance c'est pour Dieu le Fils, et troisième non, c'est pour Dieu le Saint-Esprit. Dans le livre d'Ézéchiel, le chapitre 1er, le nom d'Ézéchiel signifie par la force de l'Éternel, celui que l'Éternel a établi. C'est le prophète Ézéchiel qui plongeait dans une vision et puis onze anges. Elle regardait de près, il voit ressembler à un lion. Elle contemplait de plus près, il voit ressembler à un bœuf. Et elle regardait de plus près, il voit ressembler à un aigle. Et même Zansa qui a une face d'homme. Zansa, c'est un chérubin. Les chérubins sont porteurs de la justice de Dieu. C'est même qui est responsable avec les sanctions. Donc si Séraphin a vivre dans la sainteté de Dieu, il a même à vivre dans la gloire de Dieu. Et la gloire de Dieu, c'est le rayonnement qui se dégage de toutes ses perfections. Chérubin, c'est chaise, mon Dieu. Un chérubin est en face de lion, symbole de royauté. En face d'aigle, symbole de puissance et d'agilité. En face de bœuf, symbole de force et de domination. Et en face d'homme. Chérubin a quatre faces et les a déplacées, ni aigle là, ni bœuf là, ni lion. Alors, en bon sens, si un ange commence à t'apparaître là, tout le monde t'a tombé couru. Parce que mon aigle qui existe, c'est créé les aigles harpies qui mesurent environ 2 mètres. Ça veut dire qu'il y a un monde qui a pire même qu'un monde. Ou capable d'imaginer un ange qui semblait à un bœuf, qui semblait à un aigle et qui semblait à un lion. Donc, ce sont des êtres extraordinaires. Chérubin, c'est glaive de Dieu. Il y a là pour sanctionner. Il y a là tout pour protéger.
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0: ce sont des grands guerriers, chérubin. Et dans le troisième, non, c'est les trônes. Donc, dans la première triade, là, il y a les séraphins, les chérubins et les trônes célestes. Deuxième triade, là, où joignent les dominations, les vertus et les puissances. La caille, bon Dieu, eh bien, c'est ça qui est beau. C'est ça qui est merveilleux qui gagne. En troisième triade là, nous joignons les principautés et les archanges. Les archanges, c'est un chef d'ange. Et donc, capable de parler maintenant de quelques archanges qui existaient. Selon la Bible, et nous pouvons parler de l'archange Michael et nous pouvons parler tout de l'ange Gabriel. Mais l'ange rabbinique, livre rabbinique, révélé quelques types d'archanges, parmi lesquels nous jouons l'archange Gabriel. L'archange Gabriel commande les anges. Il y aurait les archanges recteurs. L'archange Raphaël, il commandait les archanges. Le mot Yahvé Rapha signifie l'éternel qui guérit. Raphaël, son archange médecin. Aniel, Aniel commande les principautés. Michael, le nom de Michael signifie qui est comme Dieu. Il commande les vertus célestes. Kamael, Kamael commande les puissances célestes. Sadkiel, il commande les dominations célestes. Raziel, il commande les chérubins. Safkiel, les trônes célestes. Et Métatron, Métatron commande les archanges. La Bible parlait des sept archanges qui se trouvent devant Dieu, parmi lesquels nous joignons Gabriel, Raphaël, Barakiel, son nom signifie bénédiction de Dieu, Michael, qui est comme Dieu, Jéhudiel, louange de Dieu, Uriel, feu de l'éternel, et Séatiel, son nom signifie prière à Dieu. Cet archange Sion, comme nous l'avons dit hier, le chiffre 7, c'est le chiffre de la perfection, c'est le chiffre de la célébrité, de la splendeur, c'est un chiffre majestueux qui représente Dieu dans toutes ses perfections. Eh bien, la Bible dit nous que quand je attends qui moment pour se dire sonner trompette, il y a là tout pour protéger. Mais peu importe quand il n'y a pas de droit à l'adoration. L'adoration revient à Dieu et seulement à Dieu. La parole de Dieu fait nous comprendre que l'archange Gabriel, c'est lui-même qui était venu parler à Daniel et expliquer les 70 semaines de Daniel, selon Daniel chapitre 8, versets 16 à 22. C'est un ange de rang, il se trouve devant Dieu. C'est lui-même qui était annoncé la naissance de Jean-Baptiste. Et là, il paraît devant Zacharie. Il dit, Zacharie, je viens d'annoncer la naissance, un petit tour à le faire. Plus que Zacharie, pas quoi, il sanctionnait Zacharie parce que c'est un ange de rang lié. Selon Luc chapitre 1, verset 11 à 22, c'est lui-même tout qui annonçait la naissance de Jésus-Christ, notre Seigneur et notre roi. Luc chapitre 1, verset 26-28, Gabriel déclare qu'il se tient lui-même devant Dieu. Luc 1, verset 19. Nous avons maintenant l'archange Michael. Son nom signifie « qui est comme Dieu ». C'est l'un des principaux chefs de la milice céleste. Son archange guerrier, il y a une propre milice pour le gourmet sous l'ordre de Dieu. C'est lui-même qui était bataille aux côtés de l'ange de l'éternel, selon Daniel chapitre 10. Il était bataille contre un démon qui aurait les Awamazda. Eh bien, avec les bons anges, Michael actuellement a mené une bataille constante pour le protéger l'église, pour le protéger Israël et pour le protéger toute petite bon Dieu. C'est l'archange Michael qui était enterré Moïse. Selon Jude, chapitre 1, verset 9. Quel est son rôle? Son rôle, c'est de protéger les serviteurs de Dieu et de protéger Israël, l'élu. Fort souvent, on connaît nos combats, et puis combat contre tellement marré, on dit, est-ce que m'a délivré? M'le dit, au nom de Jésus, ou qu'il t'en délivré déjà, ou m'être actionné, foi ou délivrance là, tombé dans la mer. La parole de Dieu dit, bons anges, zan ça, les bons dieux créés, les patrons, petits anges, comme ça. À sa création, la Bible est le chérubin ouin. Donc, m'explique, chérubin ouin vivre dans la gloire de Dieu. Le chérubin qui ouin, son nez qui gagne puissance. La Bible dit, le bon Dieu créé, il créé l'instrument musique. Li. Et Paul, c'était topaz, c'était l'or, c'était chrysolite. Son nom d'ange, c'était Lucifer. Et son nom de fonction, c'était Lucifer. Et son nom d'ange, c'était Samael. La Bible dit, les anges sacrés, c'est ton bon ange qui t'a adoré mon Dieu, il t'a baillé mon Dieu gloire, baillé l'honneur lui-même seul mérité. Et voilà qu'un jour, les anges s'agardent tête lui, il dit, mais pour qui ça me pas bon Dieu? Et pour qui ça me pas bon Dieu? Et là, ça, il y a l'autre archange, il y a l'autre chérubin qui était sous suzeraine tel, ça veut dire c'est le champion, et c'est là ça le comploté pour le bail nègre en l'air, le roi des rois, Elohim Bara, il y a un coup d'état. Il y avait ces paroles, pas t'occuper, tu créas tu ça qu'elle créait, que la Bible elle est maintenant Satan, qui signifie adversaire de Dieu. adversaire de Dieu, qui signifie ennemi de Dieu, qui signifie le diable, qui est le père du mensonge, le meurtrier, le serpent ancien. Nous sommes capables de comprendre, les Satan décide de rébeller contre bon Dieu. Lucifer, lors de cette rébellion, eh bien, bon Dieu, chita sous trône ni, parce qu'il est tout puissant, il est omniprésent, il est omniscient. Mais y a un ange créé dans le ciel là, qui est comme Dieu? Qui monde qui a même Jacques, bon Dieu? Et Michael, l'archange, prend un pelle avec un ange qui était sous compte lui, milice là, attaquer le diable là. Milice là, attaquer Lucifer. Et la parole de Dieu fait nous comprendre, lors de cette bataille, pas de sang qui est coulé, ces anges qui promet. Des chérubins, des archanges, marée goumé et bataille la marée. La bataille la marée, mes bien-aimés, Lucifer perd du bataille. Et plus que Satan perd du bataille, eh bien, place lui ne pas trouver dans l'air encore. La Bible fait nous comprendre, selon Jude chapitre 9, l'Éternel relève, les juger et le condamner. Ils sont partis dans un saillot, ils sont enfermés en bas le Tartare. Ils ont rien pour les relâcher. L'église finit enlevé. Il y a au nombre de 200 millions. Il y a l'autre partie là-dedans, il y a marée sous le fleuve de l'Euphrate, dans le monde invisible. Mais il y a une partie, l'Éternel décidait libérer. Il y a une partie de temps pour montrer que l'homme qui est inférieur avec eux a remporté des victoires sur eux. Bon Dieu, c'est lui-même qui est bon Dieu. La Lucifer a précipité le déclin de Satan. L'orgueil de Satan a provoqué sa chute. Et là, il déchit à toutes les anges qui étaient ensemble avec lui. Nous sommes capables de comprendre, il y a un paquet d'anges qui ont un paquet de pouvoir, un paquet d'autorité. Bon Dieu précipité tout. Chez les hindous, il y a eu les Lucifer, Mozazor. Et nous sommes capables de comprendre, dans le mazdéisme, il y a eu les monsieur Angra. La Lucifer a précipité, et c'est même Dieu ça que Babylonien a adoré, que il y a eu les Marduk. La Lucifer a précipité, il précipité avec une série de démons, une série de mauvais esprits. Là-dedans, c'est principauté. Une principauté, c'est anges qui ont l'autre ange sous compte, parmi lesquels on joint Abaddon, chef suprême de la hiérarchie satanique. Apocalypse relève ange exterminateur. On joint Abalam, prince des enfers. Abigor, il commandait 60 légions pour Lucifer. Et yon légion égale à 6000. Ou joignent Hadès, prince des enfers. Ou joignent Adonis, démon des incendies. Adonis, c'est lui-même ou carrelé au Goubadagri dans le vaudou. Ou joignent Asmodé, ou joignent Astaroth, Azazel. Ou joignent Baal, général en chef de l'armée infernale. Ou joignent Baphomet, c'est lui-même qui dieu des francs-maçons. Bélial, démon perfide. Belphégor, démon de la paresse. Belzébul, c'est le prince des démons, fondateur de l'ordre des mouches. Soirée les diables fatra, diables rayon. Ou joint Léviathan, un des quatre princes des enfers. Il y aurait le grand amiral. C'est lui-même qui aurait l'agoué dans le vaudou. Il y aurait le Poséidon en grec et il y aurait l'agoué dans le vaudou. Ou joint Lilith, princesse des succubus. C'est ça où elle est Erzuli Dantor, Erzuli Freda. Dans le pays d'Haïti, ils ont subdivisé en quatre où joignent Erzuli Dantor, qui fait moun faire prostitution, Erzuli Freda, qui fait moun faire lesbienne, qui fait moun faire homosexuel, et où joignent Grande Brigitte, ça qui fait moun frigide, moun n'a pas de sensation, il doit marier là, pas de sensation. Donc c'est démon qui fait moun faire ça. Les anges, succubus et les incubus sont responsables prostitution et impudicité pour Satan. Ou joignent Mephisto, bras droit de Lucifer. Ou joignent Moloch. Ou joignent Python. Python, c'est lui-même qui baille l'homme révélation pour faire fausse doctrine. Donc, un mauvais esprit, t'as quoi? Python, qui est responsable. Islam, qui gagne 1 milliard 500 millions de monde. Ou joignent le bouddhisme. Ou joignent l'hindouisme. Ou joignent toute l'autre fausse doctrine. Ça veut dire diable, ça, la travail. Démon, yo, mais bien aimé, yo rusé. Ephésiens 6, 11. Ils sont à l'origine du mal. 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Plus que Satan pral dans l'enfer. Objectif, lui, c'est maintenant dans l'enfer avec elle. Le diable incite les hommes à la rébellion contre Dieu. Ils insinuent le doute au sujet de la parole de Dieu. Genèse chapitre 3, verset 1. Quel monde leur prêcher l'évangile? Ils ne pas prêcher, ils connaissent bon Dieu déjà. Bon Dieu pas intéressé. Bon, qui démet le monde? Ils ont prêché l'évangile ou pas avlé. Il y a tout pour parler dans l'enfer. Mais s'ouvre là, allez, bon Dieu, mais oui. Et qu'on pas cette mec là mourir. Et jugement, il y a tant. Pas que jouette la donne. Après la mort, c'est le jugement. Satan est leur chef. Ces mauvais esprits ont baillé toute qualité maladie. C'est eux-mêmes qui méchants, ils ont arrogants, ils ont grossiers. Wow. Donc sous l'église, ou mal aimé, c'est des bons pour ça. Sous l'église, ou prétentieux, diable qui font ça. Ou impoli, ou impudent, ou suffisant, ou vaniteux, démon qui font ça. Sous l'église, eh bien, ou présomptueux, ou suffisant, c'est démon qui font ça. Mauvais esprit, ils ont là pour provoquer tout bagaille ça, yo, pour envoyer l'aigle dans l'enfer. Mauvais esprit, eh bien, ils ont influencé l'homme par trois sortes de démonologie. Premièrement, par l'hydromancie. L'hydromancie, selon Ézéchiel 21-21, c'est la prévention de l'avenir. En dans l'hydromancie, on joue une astrologie, influence des étoiles. Les gens disent après l'eau étoile, c'est pour étoile qui relève, c'est un démon qui relève. Première forme de démonologie, c'est l'hydromancie. Deuxième forme, non, c'est l'apostasie, c'est l'adoration directe des démons. 1 Corinthiens 10, verset 19. Donc, vous êtes capable de comprendre, lors de la grande tribulation, Satan. Eh bien, il va le faire l'homme adorer lui. Satan va le faire l'homme adorer faux prophète là. Et troisième forme, non, c'est le spiritisme. C'est la croyance que les vivants peuvent communiquer avec les morts. Ce sont les nécromanciens. C'est les mouns les mouns qui mourent. Son bagage fait en pile en Haïti. Donc, le président mourit là, il y aurait l'aile. Depuis ces nègres qui mourent longtemps, il y aurait les Dessalines, il y aurait les Pétion, il y aurait les Christophe. Il y aurait les sous-loups qui étaient qu'on adorait, diable en pile. Et puis il y a petit monsieur, bah, qui diable était qu'on adorait. Et les messieurs, les noms, c'est des démons qui montaient. Et là, ils ont monté. Depuis, ils ont des autorisations pour faire des gars dans le pays. Il y a fait donc trois formes de démonologie, ça y est, hydromancie, apostasie, spiritisme. Haïtiens pratiquaient tout. Ils pratiquaient hydromancie. Ils pratiquaient adoration directe des démons. Et ils pratiquaient spiritisme. Il y aurait les diables dans tout département, dans toute commune, dans le pays. 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
1: 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Deuxième façon pour vaincre ennemi, il faut savoir que personne ne peut s'opposer à Dieu. Ésaïe 43, verset 13. Nul ne délivre de ma main, j'agirai qui s'y opposera. Il y a un ennemi

Il faut savoir que personne ne peut s'opposer à Dieu. 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

0: marcher. 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Levez-moi crier victoire. Levez-moi crier autorité. 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
1: Personne ne peut s'opposer à Dieu. Les pharaons étaient campés contre Moïse. 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Il faut savoir
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0: 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Même attribut éthique, ça y est, l'on retire et on garde au bien, c'est attribut tout constitutionnel de Dieu. 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

0: 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Avec cette. Avec ceci à l'esprit, m'a pas invité à tourner dans 1 Roi chapitre 13. 1 Roi chapitre 13, à Soya. 1 Roi chapitre 13. 1 Roi chapitre 13, les versets, nous allons lire les versets 1 à 5. 1 Roi chapitre 13, les versets 1 à 5. Ok, 1 Roi. Chapitre 13, les versets 1 à 5, 1 Kings chapter 13, verses 1 through 5. Donc, nous rappelons encore que officiellement, dimanche dernier, le tabernacle de gloire, nous commençons à gagner service. Donc, cela veut dire nous fonctionner en trois langues. Officiellement, nous fonctionner en trois langues. Donc, nous gagnons service, nous, à 7h du matin en créole, à 9h30 en espagnol et à 11h30 en anglais. Donc, si vous gagnez des amis qui parlent soit espagnol ou bien anglais ou bien créole, donc quelle que soit la langue que vous parlez, vous êtes capable d'inviter au tabernacle de gloire. Donc, songez tout, il y a des appareils de traduction qu'il a. Donc, même lorsque vous avez un service créole, vous êtes capable toujours de en espagnol et en anglais. Et les gens qui viennent en service anglais, vous êtes capable toujours de en espagnol et en créole. Les gens qui viennent en espagnol, vous êtes capable de en anglais et en créole. Donc, nous là, parce que nous croyons que bon Dieu. Rélez-nous en vision multi-ethnique. Ok, 1 Roi, chapitre 13. Nous allons lire les versets 1 à 5.
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0: Nous allons capable de taper pendant que nous allons lire verset Sayo ensemble. 1 Kings, chapter 13, verses 1 through 5. Ok. Lisons ensemble. Voici un homme de Dieu arriva de Juda à Bethel par la parole de l'Éternel et pendant que Jéroboam se tenait à l'autel pour brûler des parfums, il cria contre l'autel par la parole de l'Éternel et dit « Autel, autel !» Ainsi parle l'Éternel. Voici, il naîtra un fils à la maison de David. Et son nom sera appelé Josias. Et il immolera sur toi les prêtres des hauts lieux qui brûlent sur toi des parfums. Et l'on brûlera sur toi les ossements des hommes. Verset 3. Et le même jour, il donna un signe en disant, c'est ici le signe que l'Éternel a parlé. Voici l'autel se fendra et la cendre qui est dessus sera répandu. Verset 4. Lorsque le roi entendit la parole de Dieu qui avait crié contre l'autel de Bethel, il avança la main au-dessus de l'autel en disant « Saisissez-le !» Et la main de Jéroboam qui avait étendu contre lui devint sèche et il ne put la ramener à lui. L'autel se fendit et la cendre qui était au-dessus fut répandue selon le signe qu'avait donné l'homme de Dieu par la parole de l'Éternel. Que bon Dieu bénisse verset ça pour édification d'âme chacun de nous, à soyons nous capables, chita. Alléluia. Nous allons prier. 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
0: 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C'était produit ange déchu avec des femmes humaines, eh bien qui te produit une série de monstres, démons incarnés qui te vivent sur la terre pendant un certain temps. 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Il n'y a pas qu'on a besoin de connaître, c'est que Satan intelligent mais pas créatif. Vous allez samedi, hein? 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Mais le sexe n'est pas venu de Satan, le sexe venu de l'Éternel des armées. 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Je vais répondre quelques questions à soi au sujet d'hôtel. Premièrement, je vais parler de qui ça y est, hôtelier. Deuxièmement, nous allons demander à quoi sert un hôtel. Troisièmement, je vais parler des différents types d'hôtels. Et finalement, nous allons regarder comment renverser les hôtels maléfiques. Donc, premièrement, qui ça y est, hôtelier. Deuxièmement, à qui ça y est, hôtel servi. À quoi sert un hôtel. Troisièmement, les différents types d'hôtels. Nous allons parler de yo. Et finalement, les hôtels maléfiques, comment les renverser ou bien comment anéantir.
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0: Ok, donc, nous commençons là. Tout d'abord, qui ça y est, hôtelier. On a parlé de yon hôtel, qui ça y est exactement. Wikipédia, soit regardé en français. Dans Wikipédia en français, on a checké le mot hôtel. Et Wikipédia en français dit ça au sujet d'hôtel. Il dit comme ça. Dans le domaine religieux, un autel est une table sacrée servant au sacrifice rituel ou au dépôt d'offrande. Donc, dans le domaine religieux, il y a un autel qui s'allie, c'est une table sacrée servant au sacrifice rituel ou au dépôt d'offrande. Donc, généralement, l'on a parlé de un autel, on a parlé de une table dans plusieurs religions. Dans le monde, dans plusieurs sectes religieux, eh bien, ils ont utilisé table ça, eh bien, c'est pièce centrale dans la cérémonie, ils travaillent, ils fonctionnent avec l'Église catholique utilisée, la franc-maçonnerie utilisée, monde qui n'attend vaudou utilisée, etc. Donc, généralement, les hôtels sont tables qu'on gagne, qu'on fonctionne avec. Si vous toujours regardez dans Wikipédia, en anglais, ou gardez le mot altar, ou gardez le pour le mot description gagnant de altar ou bien de hôtel, les gagnons phrase qui écrit qui est assez intéressant dans la version anglaise là, il dit in liturgy of the Roman Catholic Church, cela veut dire dans la liturgie de l'Église catholique. The altar is where the sacrifice of mass is offered. Donc c'est le lieu sur lequel on offre le sacrifice de la messe. Et puis il dit comme ça, mass may sometimes be celebrated outside a sacred place. Donc la messe est capable de faire à l'extérieur d'un lieu sacré, par exemple comme une cathédrale, ou qu'il y a une messe qui n'est pas faite à l'intérieur de l'église, de une cathédrale, etc. Mais article a ajouté, il dit, but never without an altar, or at least an altar of stone. Donc cela veut dire, article ça dans Wikipédia dit par exemple, dans le contexte de l'église catholique, ou capable bien une messe qui fait, ou capable bien une messe qui fait à l'extérieur de yon église, qui pas fait à l'intérieur de yon église, donc cathédrale, etc., etc. Mais elle dit, ou pas qu'à faire yon messe catholique sans yon hôtel. Ou qu'elle doit pas gagner l'église, mais même si messe ça a fait dehors, eh bien, faut hôtel là, nan mi-temps, parce que hôtel là, extrêmement important. Donc, vient la question, pourquoi un hôtel est-il si important? T'es capable de dire dans certaines cérémonies religieuses, eh bien, pour qui ça, par exemple, un hôtel important dans l'église catholique, pour qui ça l'important dans le vaudou, pour qui ça l'important dans la franc-maçonnerie, etc., etc., pour qui ça l'important dans Wicca, etc., qui job un hôtel fait. Eh bien, un hôtel, en réalité, mais qui ça le fait. Un hôtel est une porte invisible dans le monde spirituel. C'est une porte invisible. C'est un portail spirituel. Yon hôtel, n'importe côté où dressé yon hôtel, où établi yon contact entre le monde visible et le monde invisible. Où établi yon contact entre le monde matériel et le monde spirituel. Où établi yon contact entre le monde physique et le monde mystique. Donc, yon hôtel qui job li, yon hôtel li servi de li servi de porte, comme on te dit ça, li servi de porte invisible, li servi de portail spirituel. Est-ce que ça va jusqu'à présent? Maintenant, bam aller un petit peu plus loin, bam expliquer ça un petit peu plus. 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Donc maintenant l'on regarde un hôtel dans l'Ancien Testament, un hôtel dans l'Ancien Testament servait à deux choses, à deux fins importantes. Premièrement, dans l'Ancien Testament, un hôtel, c'était un lieu de communication spirituelle. Dans l'Ancien Testament, un hôtel, c'était un lieu de communication spirituelle. Donc, dans le contexte de l'Ancien Testament, quand on voulait parler avec Dieu, quand on voulait communiquer avec Dieu, quand on voulait invoquer Dieu, eh bien, il y a un genre côté qu'on fait ça, ou t'es qu'on établit un hôtel parce que te permet de connecter avec ce Dieu invisible. Nous, il y a plusieurs textes dans la Bible qui montraient ça. Par exemple, Genèse chapitre 2, chapitre 12, le verset 8. Donc, Genèse chapitre 12, verset 8. Donc, en pile fois où est dans la Bible, de Mosaïo, il dressa un hôtel et il invoqua le nom de l'Éternel. Il dressa un hôtel et il invoqua le nom de l'Éternel. Donc, à nous lire là, maintenant, dans Genèse chapitre 12, il est question d'Abraham. Abraham arrivé à Canaan. Eh bien, le arrivé à Canaan, il y a un premier bagage que la Bible dit le fait, en nous lit ensemble, dans Genèse chapitre 12, verset 8, il dit, il se transporta de là vers la montagne, à l'orient de Bethel, il dressa ses tentes, ayant Bethel à l'occident et Haï à l'orient, et puis la Bible dit qu'il s'en fait, il bâtit là un hôtel à l'Éternel, et qu'il s'en fait, et il invoqua le nom de l'Éternel. Donc cela veut dire, l'on a besoin d'entrer en contact avec l'Éternel, premier bagage, ou établir un hôtel, l'on établit un hôtel là, qu'on est capable de communiquer avec lui. Maintenant, on a l'autre verset dans la Bible qui montre au même bagage là, Genèse chapitre 26, le verset 25, Genèse chapitre 26, le verset 25, dans le premier verset, il était question d'Abraham, maintenant il est question d'Isaac. Donc si nous regardons là, non, Genèse 26, verset 25, il dit même bagala, en nous lire ensemble, il dit, là, il bâtit un hôtel, et puis qui ça le fait, il invoqua le nom de l'Éternel, et il y dressa sa tente, etc., etc. Et finalement, Juge chapitre 6, verset 24, c'est un autre exemple de Yomoun qui dressait un hôtel pour invoquer 6, verset 24, 6 verse 24. Donc c'est l'autre exemple de un hôtel qui dressait pour entrer en communication avec l'Éternel. En nous lit ensemble, il dit qui ça? Gédéon qui ça le fait, il bâtit.
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0: Hôtel à qui est à l'Éternel et le ballon. Non, ça veut dire c'est l'alte qu'on a rencontré avec l'Éternel. Donc, il y a un premier bagage que un hôtel fait. Job yon hôtel, c'est pour établir un contact entre le monde matériel et le monde spirituel. Est-ce que vous avez même? C'est une façon pour capable. Dans l'Ancien Testament, c'était la façon de communiquer avec Dieu. Mais étant donné lui-même, Satan le diable, son imitateur lié, tout ça, mon Dieu fait l'imiter, eh bien, dans le royaume par là, qui sont pensés le faire tout, le monde a besoin d'entrer en contact avec un esprit. Que esprit a c'est Ezuli, que c'est Dambala, que c'est Ogufera, quel que soit ça lié, eh bien, premier bagage qu'on va le faire, il y a établi un hôtel qui pour permettre d'entrer en contact avec esprit ça. Est-ce que ça va jusqu'à présent? Donc, différents types d'esprits, pour aller gagner différents types d'hôtels. Donc, un hôtel, son lieu de communication spirituelle que lié. Donc, moun sa établi hôtel ça pour le capable parler avec esprit ça, pour le capable parler avec cet être invisible. Donc, premièrement, un hôtel est un lieu de communication spirituelle. Deuxièmement, un hôtel est un lieu de manifestation spirituelle. C'est non seulement un lieu de communication, mais c'est également un lieu de manifestation. Dans l'Ancien Testament, l'Éternel pas seulement parlait à peuple à travers hôtel Zayo, mais il manifestait sa présence visiblement sur les différents autels de l'Ancien Testament, particulièrement maintenant lorsque Potko gagne le tabernacle, lorsque Potko gagne le temple, lorsque Abraham dresse son autel, l'Éternel t'a venu le manifester visiblement et t'a parlé à Abraham. Maintenant, à partir du tabernacle, lorsque bon Dieu vient établir le tabernacle, qu'on a chaque monde pas qu'à venir faire autel yo encore, individuellement, tu as gagné un seul autel. Et l'Éternel te dit, hôtel ça, là, en dedans, le tabernacle. Donc, nous connaissons, dans le tabernacle, il y avait trois parties. Il y avait le parvis, il y avait le lieu saint, il y avait le lieu très saint. Maintenant, qu'est-ce qui faisait le lieu très saint? Le lieu très saint, eh bien, c'était la présence de l'Arche de l'Alliance à l'intérieur du lieu très saint. Et c'est ça qui fait le lieu très saint. Hein. Mais l'Arche de l'Alliance, qui ça dit exactement? En réalité, l'Arche de l'Alliance, c'était un hôtel. Côté la présence de Dieu, un, côté où tu offris sacrifice pour les péchés à Dieu, mais deuxièmement, c'était le lieu où se manifestait le Shekinah de la gloire, côté le Shekinah de la gloire, il était manifesté, la présence de Dieu était manifestée et le peuple a été rencontré. Donc nous voyons ça par exemple dans Exode chapitre 25, les versets 21 à 22, dans Exode chapitre 25, les versets 21 à 22, nous capables lire ensemble, c'est l'Éternel qui a parlé là à Moïse, il dit tu mettras le propitiatoire c'est côté où tu es capable d'offrir sacrifice là, la l'arche là, tu mettras le propitiatoire et tu mettras l'arche de témoignage ou bien l'arche de l'alliance, même bagaille, que je te donnerai. Et puis il dit c'est là que je me rencontrerai avec toi du haut du propitiatoire entre les deux chérubins sur l'arche du témoignage. Je donnerai tous mes ordres pour les enfants d'Israël. Donc cela veut dire, yon hôtel qui s'allie, tout d'abord, moi dis yon hôtel, c'est qui ça? C'est yon lieu de communication. Deuxièmement, c'est un lieu de manifestation. Donc yon hôtel nous dit tout d'abord, c'est un lieu de communication. Et nous dit deuxièmement, c'est un lieu de manifestation. C'est là, la présence de Dieu t'est manifestée. C'est comme ça, tout Satan prend le même concept là. Et bien, lorsque le besoin yon esprit paraît ou bien manifesté, et bien, le mandémonio exactement pour yon faire yon hôtel. Maintenant, bam avancer un petit peu le plus loin avec eux. Donc, parlons un petit peu de qu'est-ce qu'un hôtel. Deuxièmement, on parle un petit peu à quoi sert un hôtel. C'était un lieu de communication, c'était un lieu de manifestation. Troisièmement, on va répondre à une question, ça, on parlait un petit peu des différents types d'hôtels. Dans l'Ancien Testament, il y avait fondamentalement ou bien généralement deux grands types d'hôtels. Nous sommes capables de mettre dans deux catégories d'hôtels. Il y avait ce que je voudrais appeler des hôtels prophétiques et il y avait les hôtels maléfiques. Donc, on va commencer tout d'abord les hôtels prophétiques. Tous les hôtels de l'Ancien Testament étaient prophétiques. Tous les hôtels ordonnés par Dieu dans l'Ancien Testament étaient prophétiques. Dans l'Ancien Testament, tout hôtel que bon Dieu t'a commandé, c'était des hôtels prophétiques que yoté. Donc, yon hôtel, c'était yon lieu côté monté réuni et puis sacrificio. Yoté pour des sacrificios à Dieu. Maintenant, Exode chapitre 29, verset 25, montre ça, que yon hôtel, c'était un lieu côté peuple a été rencontré, yon t'a offri sacrifice ou bien des holocaustes à Dieu. En nous lit ensemble, il dit, parlant là, tu les ôteras ensuite de leurs mains. Et puis il dit quoi ça, la parole de sacrifice là, il dit, tu les brûleras sur l'hôtel, par-dessus l'holocauste, c'est un sacrifice consumé par le feu devant l'Éternel d'une odeur agréable à l'Éternel. Donc lorsque yon moun tab brûlé yon sacrifice, yon holocauste, yon devle poté la bon Dieu, yon te poté nan yon hôtel. Maintenant, go baga mwen te djou là qui est extrêmement important, mwen te djou kon sa, tous les hôtels de l'Ancien Testament étaient foncièrement prophétiques. Ça fait yon te prophétique parce que tout hôtel Ancien Testament yon pas de café, job yon te supposé faire. Qui job que hôtel de l'Ancien Testament yon te supposé faire? La Bible dit quoi ça, lorsque peuple a été péché, lorsque yon moun te péché individuellement, yon te obligé venir pour yon te offrir yon sacrifice pour leur péché. Et une fois par an, il y avait ce qu'on appelait le Yom Kippour, cela veut dire le grand jour d'expiation. Et bien au grand jour d'expiation, la Bible dit quoi ça, tout peuple a été venu et yon te dressé yon grand hôtel, côté peuple a venu et puis il te vient demander pardon collectivement pour le peuple d'Israël. Mais le problème qui t'est gagné avec les autels dressés dans l'Ancien Testament et les sacrifices offerts dans l'Ancien Testament, qui grand problème qui t'est gagné? L'Épître aux Hébreux dit nous comme ça que les sacrifices de l'Ancien Testament, ils ont seulement couvert péché, mais ils n'ont pas jamais effacé péché. Ça fait au pas de cas effacer péché parce que dans l'Ancien Testament, on offrait des bœufs, on offrait des boues, on offrait des pigeons, yo te offri type d'animal sa yo, mais qui problème ou te gagne avec animal sa yo, le yo vini offri yon bœuf ba l'éternel, yo offri yon bœuf ba l'éternel, on moun te péché, et puis il vini l'offron bœuf ba l'éternel. Et puis il dit comme ça, m'offri bœuf ça, et bien s'il vous plaît l'éternel pardonne péché, et puis la Bible dit comme ça, on l'autre moun vini le péché, on l'autre offron cabrit, et puis il dit s'il vous plaît pardonne péché, on l'autre vini le péché, l'offron pigeon, il dit s'il vous plaît pardonne péché, qui problème qui gagne? Eh bien c'est que l'on paraît devant l'éternel ou offri yon bœuf, gros problème avec ça, parce que qui est-ce qui t'est péché? Est-ce que c'est un bœuf ou bien un moun? Eh bien, puisque c'est un moun qui t'est péché, un bœuf, pas jamais réellement, qu'a pardonné péché. Est-ce que ça va? Sacrifice bœuf, là, pas jamais assez. Lorsque un moun vini l'alpha, l'alpha adulte, et puis l'offre un cabrit, et puis il dit, s'il vous plaît, pardonnez, qui problème qui gagne? Sacrifice là, insuffisant, parce que c'est mon cabrit qui t'est péché, son homme qui t'est péché. Donc tout à travers l'Ancien Testament, sacrifice n'a pas de jamais assez, n'a pas de jamais suffit pour être réellement effacer les péchés. Donc en réalité, dans l'Ancien Testament, quel était le rôle des sacrifices de l'Ancien Testament? En réalité, ce n'était rien d'autre que renouveler le souvenir des péchés. Renouveler le souvenir des péchés, rappeler au gros son péché. Est-ce que ça va? Est-ce que ça va? Pour capable de rendre compte de ça, nous avons regardé ça dans Hébreux chapitre 1, chapitre 10, verset 1 à 4. L'auteur de l'Épître aux Hébreux exprime ça de façon très très claire. Les sacrifices de l'Ancien Testament, pas de chambre capable de faire ses péchés. Okay? Donc c'est ça qui fait malheur à un monde qui a essayé de retourner au précepte de la loi pour être capable de jouer une justification par la loi. Parce que la loi, pas de chambre qui a sauvé personne. Gardez pour qui ça le dit dans Hébreux chapitre 10, les versets 1 à 4, en nous lit ensemble, il dit, en effet, la loi qui possède une ombre des biens à venir, est-ce que ça va? En nous lit ensemble, non l'exacte représentation des choses, ne peut jamais, qui s'est passé, ne peut jamais, par les mêmes sacrifices qu'on offre perpétuellement chaque année, amener les assistants à la perfection. Donc il dit, les sacrifices de l'Ancien Testament ne peuvent jamais, ne pouvaient jamais amener les hommes à la perfection. En nous continuant, il dit, autrement n'aurait-on pas cessé de les offrir, parce que ceux qui rendent le culte étant une fois purifiés. Donc, auteur de l'Épître aux Hébreux, il dit quoi ça, quitter verset là, il dit quoi ça, si les sacrifices de l'Ancien Testament, ils étaient capables de pardonner péché moun vrai, eh bien, jour yo fin offrir sacrifice là, année ça, année prochaine, l'année d'après, yo pas jamais besoin d'offrir sacrifice encore, parce que les péchés ont été pardonnés, est-ce qu'on avait même, l'année d'avant. Donc si on te gâte à péché, on te pardonné l'année d'avant, comment se fait-il qu'il soit nécessaire, une fois de plus, de rapporter, pour y aller rapporter, y a l'autre sacrifice encore? Donc il dit quoi ça, rien que par le fait que ces sacrifices étaient continuels, prouvaient leurs imperfections et leurs insuffisances. Donc cela veut dire qu'il n'y a pas jamais appelé. Donc qui ça a été fait? Regardez qui ça a dit dans le texte là, dans verset 2, il dit, autrement, on n'aurait pas cessé de les offrir, parce que ceux qui rendent ce culte, étant une fois purifiés, n'auraient plus eu aucune conscience de leur péché. Mais cela veut dire dans l'Ancien Testament, même après avoir offert le sacrifice, ils avaient encore conscience de leur péché. En d'autres termes, ils ont senti, malgré le fin offrir bœuf là, malgré le fin offrir cabrit là, malgré le fin offrir pigeon, ils ont senti gros bagaille qui manquait. Donc quel était le rôle des sacrifices de l'Ancien Testament? Regardez qui ça le dit dans le texte là, verset 3. Donc il dit qui ça quitte Job, il était gagné vrai. Mais il dit, mais le souvenir des péchés est renouvelé chaque année par ses sacrifices. Verset 4. Car il était possible que le sang des taureaux et des boucs hors le... Donc quel était le rôle des sacrifices de l'Ancien Testament? C'était de rappeler le peuple d'Israël chaque année qu'ils étaient des pécheurs qui avaient besoin de la grâce de Dieu. Chaque année, les offres sacrifices là, ils songeaient, ils sont péchés qui ont venu, ils ont senti conscience pas purifiée,
1: et puis ils ont demandé, et bien,
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Donc plus sacrifice de l'Ancien Testament yo, c'était rappeler peuple là yo ces pécheurs qui besoin grâce mon Dieu. C'est ça que fait Hébreux chapitre 9 verset 11 à 12 en nous garder ou l'on comprend ça m'explique là Hébreux chapitre 9 la bin tankou yon surette qui douce l'embouche ou l'on appelle li dit mais Christ en nous lit ensemble li dit tout sacrificateur le yo le yote entré et bien yote entré la tabernacle qui ici bas. Mais la Bible dit comme ça, et puis l'autre problème qui t'a gagné, est-ce qu'on avait mis Moïse, toute l'État a exercé sacrifice là. Nous songeons lorsque l'Éternel t'a réveillé Moïse pour construire tabernacle là, il t'a dit fait d'après le modèle que tu as vu. Donc cela veut dire qui ça Moïse t'a fait? Moïse t'a fait une photocopie. On dit photocopie. Moïse font photocopie. Donc ça veut dire tout le sacrificateur qui a exercé ministère sur la terre. Il y a beaucoup de gens dans l'original. Tout a fonctionné dans la photocopie. Araon dans la photocopie, Eliezer dans la photocopie, Moïse dans la photocopie. Tout le monde sous la terre a fonctionné dans la photocopie. Ça fait ça. Ça fait ça parce que puisqu'ils sont des pécheurs, ils n'ont pas droit au ciel. Et l'original se trouve dans le ciel. Donc ça veut dire qu'ils ont condamné pour fonctionner dans la photocopie. Parce que c'est pécheur. Mais qu'on homme lui-même qui vit sur la terre, la Bible dit, il a été tenté en toutes choses sans commettre de péché. Est-ce qu'on a le La Bible dit, petits enfants, si nous avons si nous péchons, nous avons un avocat auprès du Père. Jésus-Christ le juste. Et puisqu'il était juste, il n'a jamais péché. Il avait droit maintenant de traverser le lieu le plus saint et le plus parfait pour l'entrer dans le tabernacle céleste. Et puis pour le fond, sacrifice non original. Regardez qui ça dit dans Hébreux chapitre 9, verset 11 à 12. En nous lit ensemble, il dit, mais Christ est venu comme souverain sacrificateur des biens à venir. Et puis il dit, il a traversé le tabernacle le plus grand et le plus parfait qui n'est pas fait de main d'homme. Ça, c'est pas Moïse qui l'a fait.

0: 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Et bien puisque Jésus-Christ vini, les fin offrir sacrifice ça à la croix, le fin offrir sacrifice ça, ça veut dire depuis jour Christ fin offrir sacrifice ça, qu'on y a chrétien pas besoin offrir sacrifice encore. Donc, puisque pas de nécessité pour sacrifice, l'autel c'était le lieu où on offrait les sacrifices. Donc, chrétien évangélique là, il n'a pas besoin de fonctionner même avec l'église catholique, il n'a pas besoin d'autel. Ah, est-ce que nous commençons à me dire là? Nous avons tape pour la cette scène, même pas d'autel. Parce que nous n'avons pas de sacrifice pour l'offrir. Parce que le sacrifice qui était pour l'offrir, il offre une fois pour toutes. À la croix. Donc dans l'Ancien Testament, il y avait des autels, mais tous ces autels avaient une valeur prophétique. Tout autel, ça y est, était prophétisé Jésus-Christ qui t'a venu. Le dernier autel qui existait dans l'histoire, c'était la croix de Golgotha. Le Jésus-Christ mourit, et puis main était percée, puis elle était percée, tête était percée, et puis c'était le dernier autel Golgotha. Et puis tout prophétisé accompli en Jésus-Christ. Maintenant, ça c'est autel prophétique. Donc c'est ça que nous disons. Tout autel de l'Ancien Testament, ça qui était ordonné par Dieu, c'était des autels prophétiques, des autels à valeur prophétique qui étaient prophétisés le calvaire, Golgotha, la croix, côté Jésus-Christ, bah, l'offrir un sacrifice, une fois pour toutes. Parfait. Maintenant, dans l'Ancien Testament, il y avait des autels prophétiques, mais dans l'Ancien Testament, il y avait également des autels maléfiques. Il y avait des autels maléfiques. Et je me parle un petit peu. Et les autels maléfiques servaient à deux fins. Je t'ai fait deux bagages, les autels maléfiques. Premièrement, les autels maléfiques servaient à l'idolâtrie. Et le premier autel maléfique que nous joignons que le peuple d'Israël t'a fait, eh bien c'était sous l'autorité d'Aaron. La Bible dit comme ça, lorsque ils sont sortis en Égypte, si nous songez, Exode chapitre 32, verset 5, parlez de lui. La Bible dit, lorsque ils sont sortis en Égypte, et puis Moïse montait dans la présence de Dieu pendant longtemps. Et puis il y aurait 40 jours, il parlait Moïse. Il dit, ce Moïse, nous ne savons qu'est-ce qui lui est arrivé. Nous ne savons pas comment ça est devenu, etc. Et bien, il dit comme ça, fais-nous un Dieu que nous sommes capables. Et la Bible dit comme ça, que nous n'avons pas qu'à le faire. Il dit dans Exode 32, verset 5, il dit, lorsqu'Aaron vit cela, il dit, il bâtit un autel devant lui. Ça c'est devant Vaudor là, la parler là. Il bâtit un autel devant lui. Et il s'écria, demain il y aura fête à l'honneur de l'Éternel. Tandis que de qui ça lui, ça est un Vaudor que lui. Donc ça c'était un autel d'idolâtrie que le pays. Donc il établit un autel d'idolâtrie. Et depuis le jour où Aaron l'était établi autel d'idolâtrie ça, eh bien, autel d'idolâtrie continuait tout à travers l'histoire d'Israël. Maintenant, pour qui ça, yon autel maléfique, yon autel d'idolâtrie, son bagage, son danger lié non carré. Pour qui ça, yon ogatoi, son danger lié non mounguel non carré. On danger lié non mounguel dans le salon. 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Son danger lié l'homme moun gèl nan la cour. 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Parce que même Jean, m'te dit yon hôtel, c'est yon porte invisible, son portail spirituel qui permet que des êtres invisibles capables de manifester. Donc, si c'est Dieu par exemple, dans l'Ancien Testament, quand on dressait des autels à Dieu, l'Éternel te qu'on manifestait sous autel Zayo et te qu'on parlait à peuple à travers autel Zayo et manifestait présence sous autel là. Lorsque yon moun bâti yon autel d'idolâtrie montagne, l'Éternel pas descend.
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Comment vous faites un gâteau dans nos cailles pour dormir bien? 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Donc, il y a un hôtel qui s'allie, là, il y a un établi, il y a un hôtel là, il y a un hôtel là, il y a un mystère, il y a un gâteau là, il y a un bacabon, il y a un chambre, quel que soit côté de là. Ça veut dire qu'il y a un pote qui est ouvert dans le monde invisible qui a pompé des démons sous lui toute la journée. Il y a ouvert un pote dans le monde invisible qui a pompé des démons, qui a cheminé, qui a pompé la fumée. Hôtel ça la pompe des mots toute la journée. Chaque petit monde qui fait dans ça, chaque petit monde qui fait dans ça là, hôtel la gata, mon copain, hôtel la gata, délivrons les démons pour ma carte comme ça. Pour tout ma tête. Donc c'est raison ça qui fait l'éternel te dit Israël, l'on entre Canaan, où est mon yoga au gâteau? Là où il y a des mystères, là où il y a des lois, là où il y a des hôtels, il dit des points de canard, ou à faire seul la garde de bazar, ou à détruire. Ça dit oui. Gardez ça dans Deutéronome chapitre 7. Hein? Chapitre 7, verset 1 à 5. Je suis réellement intéressé dans le verset 5 là. Gardez. Allons lire ensemble, rapidement. Hein? Allons lire ensemble. Il dit. Lorsque l'Éternel ton Dieu t'aura fait entrer dans le pays dont tu vas prendre possession et qu'il chassera devant toi beaucoup de nations, les Éthiens, les Girgassiens, les Amoréens, les Cananoïens, les Phéréziens, les Éviens, les Juéziens, les sept nations les plus nombreuses et plus puissantes que toi, verset 2. Lorsque l'Éternel ton Dieu les aura livrés et que tu les auras battus et tu les dévoueras par interdit, tu ne traiteras point d'alliance avec elles et tu ne leur feras point grâce. Tu ne contracteras point de mariage avec ces peuples. Tu ne donneras point tes filles à leurs fils. Tu ne donneras point de filles à leurs fils. Car ils détourneraient de moi tes fils qui serviraient d'autres dieux. Et la colère de l'Éternel s'enflammerait contre vous. Ils te détruiraient promptement. Verset 5, qui verset qui intéressait nous. Il dit, voici au contraire comment vous agirez à leurs égards. L'on entre au hôtel, au gâteau, etc. Il dit, vous renverserez leur hôtel. Vous briserez leur statue. Vous abattrez leurs idoles. Et vous brûlerez leurs images. Donc, n'importe qui qui l'a captandé, mais qui ça l'éternel dit, vous avez besoin de faire avec bagage, ça y est, comme tout hôtel qui n'a pas de Dieu, il dit, on va renverser l'hôtel, on va bouler les statues, quel que soit statut lié, statue Saint-Jacques-Marin, statue Marie, statue Saint-Pierre, quel que soit sa lien, on va bouler les statues, on va abattre l'idole, et puis il dit, ça va brûler les images. 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

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L'éternel dit, l'on rentre. Eh bien, ça va faire détruire l'hôtel. Donc, il y a un premier job, hôtel maléfique fait. Il a servi à l'idolâtrie. Et il vient utiliser comme un canal pour râler toute qualité. 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Donc, c'est ça qui fait chaque nuit, tu vas dormir, on a rêve, on a boumé. On fait cauchemar chaque nuit. On n'est pas qu'à marcher. Parce que l'hôtel qui est là, qui est drôle. Donc, hôtel, il y a un hôtel maléfique, il y a un premier bagage que le fait. Eh bien, là, pour le servir à l'idolâtrie. Deuxième bagage, hôtel maléfique, tu qu'on fait, dans l'Ancien Testament, non seulement tu qu'on utilisé pour l'idolâtrie, mais deuxièmement, il y a utilisé hôtel maléfique tout pour expédition. Là, il y a besoin de faire expédition des mondes. Dans l'Ancien Testament, il y a une malédiction. Là, il y a besoin de voir une malédiction des mondes. Dans le cas que là nous disons expédition besoin faire des monde, mais tous les deux ces mêmes bagailles là. When they send a curse at somebody, they cast a spell, a curse. Cela veut dire qu'il faut expédition des monde. Dans leur expédition, ça veut dire qu'ils sont mauvais esprits, ils vont aider des monde. Eh bien, la Bible raconte l'histoire de un homme qui a été le Balaam. 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

0: 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Et c'est clair que c'est une expédition. Et c'est clair que c'est une expédition. 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Nombre chapitre 23, verset 23. Gardez-le. Nous songez que l'Éternel, chaque temps monsieur ouvert bouche lui, chaque temps monsieur ouvert bouche lui, pour la prononcer en malédiction, l'Éternel fait malédiction en venant d'une bénédiction. Est-ce que nous sommes ça? Il fait le tour de bénédiction. 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

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La Bible raconte dans un roi chapitre 13. 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Et puis, il a levé hôtel maléfique en Israël. 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

diable avec Baka qui a marché dans la nuit. Chrétien dans la zone n'a besoin de mettre ensemble pour dire Seigneur, détache un prophète contre l'exemple.

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Psaume 121. Je lève les yeux vers les montagnes, d'où me viendra le secours. Le secours me vient de l'Éternel qui a fait les cieux et la terre. Il ne permettra point que ton pied chancelle. Celui qui te garde ne sommeillera point. Voici, il ne sommeille ni ne dort, celui qui garde Israël. L'Éternel est celui qui te garde. L'Éternel est ton ombre à ta main droite. Pendant le jour, le soleil ne te frappera point, ni la lune pendant la nuit. L'Éternel te gardera de tout mal, il gardera ton âme.

Au nom de Jésus, alléluia.

0: 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N'a fait lecture par le bon Dieu dans Somme 29, verset 1er à verset 11. Au verset 11. Si vous avez la Bible, vous pouvez ouvrir ensemble avec nous Somme 29. N'a fait lecture en espagnol juste pour permettre à ce que un chinois est capable d'entendre un texte là. 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
1: Moi plaide le sang de Jésus contre le monde invisible.
0: Moi plaide le sang de Jésus contre le monde invisible.
1: Moi plaide le sang de Jésus contre le monde invisible.
0: Moi plaide le sang de Jésus contre tout esprit diabolique.
1: Moi plaide le nom de Jésus contre tout esprit diabolique.
0: Au nom de Jésus.
1: Au nom de Jésus.
0: Au nom de Jésus.
1: Au nom de Jésus.
0: Moi couvrir la vie moi.
1: Couvrir la vie moi.
0: Avec le sang de Jésus.
1: Avec le sang de Jésus.
0: Moi couvrir espace ça.
1: Couvrir espace.
0: Avec le sang de Jésus.
1: Avec le sang de Jésus.
0: Avec le sang de Jésus.
1: Avec le sang de Jésus.
0: Ma triomphe.
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0: avec le sang de Jésus.
1: Avec le sang de Jésus.
0: J'ai tombé.
1: J'ai tombé.
0: Au nom de Jésus,
1: Jésus.
0: Béni soit l'Éternel.
1: Béni soit l'Éternel.

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0: 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Nous-mêmes, nous disons ça. Nous faisons conviction pour nous marcher avec Dieu. Pour nous marcher dans votre droite. Et dans le moment, ça. On a pris l'opportunité pour introduire une autre façon. Nous avons dit que nous avons dit aussi. Nous avons dit que Gaspar. Et nous voulons faire tout le monde connaître que le travail à faire n'est pas pour nous. Et ce n'est pas de nous. C'est pour nous bailler bon Dieu, toute gloire et mérite. 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

Psaume 108. Cantique. Psaume de David. Mon cœur est affermi, ô Dieu. Je chanterai, je ferai retentir mes instruments. C'est ma gloire. Réveillez-vous, mon luth et ma harpe, je réveillerai l'aurore. Je te louerai parmi les peuples, éternel, je te chanterai parmi les nations. Car ta bonté s'élève au-dessus des cieux et ta fidélité jusqu'aux nues. Élève-toi sur les cieux, ô Dieu, et que ta gloire soit sur toute la terre. Afin que tes bien-aimés soient délivrés, sauve par ta droite et exauce-nous. Dieu a dit dans sa sainteté, je triompherai, je partagerai Sichem, je mesurerai la vallée de Succo. À moi Galaad, à moi Manassé, Éphraïm est le rempart de ma tête et Juda, mon sceptre. Moab est le bassin où je me lave, je jette mon soulier sur Édom, je pousse des cris de joie sur le pays des Philistins. Qui me mènera dans la ville forte? Qui me conduit à Édom? N'est-ce pas toi, ô Dieu, qui nous a repoussés et qui ne sortait plus, ô Dieu, avec nos armées? Donne-nous du secours contre la détresse, le secours de l'homme n'est que vanité. Avec Dieu, nous ferons des exploits. Il écrasera nos ennemis.

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0: 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Combattez-les avec le sang de Jésus. L'église marche dans la fouille par l'esprit. Par l'esprit, marche dans la fouille. 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On a piégé mon invisible avec le sang de Jésus. 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On a piégé depuis sortir dans la barrière. 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Pas un monde qui a pris la prière. Et qu'on a déclaré dans le nom de Jésus-Christ de Nazareth. Puisque c'est l'église, ça vient. Pendant des mois en l'air. Pendant appeler mes chandelles là-dedans. Là. Amen. C'est pour forcer des gars passer. Pour souffler sur eux. Pour les teigner. 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Mais au contenton qui font marcher derrière vous. Il fait marcher derrière vous, il cloue, on a un pied bois. Ou pas qu'à jeune petit là, tout le temps, pas d'accord, marcher de mes enlèves. Ou à marcher de victoire en victoire. Pour commencer à crier des cris de triomphe. Pour commencer à crier des cris de joie. Pourquoi pas libérer petite? Mettez mes mains en l'air. Levez mes mains en l'air. Levez mes mains en l'air. Criez le sang de Jésus du feu.
1: Du feu.
0: Et ramassez force aux soldats. 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

0: Le sang de Jésus, victoire. 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Magie va traverser mon caprié. Et bien pendant l'église ça. 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Louer l'éternel. Le sang de Jésus couvre. Le sang de Jésus couvre. Le sang de Jésus couvre. Béni soit éternel.
1: Oui.
2: Louez le Seigneur des Seigneurs, car sa miséricorde durera toujours. C'est lui qui seul fait de grands prodiges, car sa miséricorde durera toujours.
1: Amen.
2: C'est lui qui a fait les cieux avec intelligence. C'est lui qui a fait les grands luminaires. Étoiles pour présider à la nuit. Yes. C'est lui qui frappe les Égyptiens dans leur premier nez et fit sortir d'Israël du milieu d'eux. À main forte et bras étendus. C'est lui qui coupa en deux la mer rouge. Alléluia. Qui fit passer Israël au milieu d'elle. Et précipita Pharaon et son armée dans la mer. C'est lui qui conduisit son peuple dans le désert. Alléluia. C'est lui qui frappa des grands rois. Qui tua des rois puissants. Sion, roi des Amoréens. Et Og, roi de Bazan. Et donnant le pays en héritage. En héritage à Israël, son serviteur. C'est lui qui s'est souvenu de nous quand nous étions humiliés. Et nous délivra de nos oppresseurs. C'est lui qui donne la nourriture à toute chair. Levez mes mains. Louez le Dieu des cieux. Louez le Dieu des cieux. Alléluia. L'Éternel oublieras-tu sans cesse jusqu'à ce qu'on me chassera. Me cacheras-tu ta face jusqu'à ce qu'on aurai-je des soucis dans mon âme et chaque jour des chagrins dans mon cœur jusqu'à ce qu'on mon ennemi se lèvera-t-il contre moi. Regarde, réponds-moi, Éternel mon Dieu. Donne à mes yeux la clarté, afin que je ne m'endorme pas du sommeil de la mort, afin que mon ennemi ne dise pas, je l'ai vaincu, et que mes adversaires ne se réjouissent pas si je chancelle. Moi, j'ai confiance en ta bonté, je t'ai l'allégresse dans le cœur à cause de ton salut. Je chante à l'Éternel, car il m'a fait du bien.
1: On est ensemble. Je chante à l'Éternel, car il m'a fait du bien. Yes. Encore. Je chante à l'Éternel, car il m'a fait du bien. On allez.
2: Je chante à l'Éternel, car il m'a fait du bien.
1: On allez encore.
2: Je chante à l'Éternel, car il m'a fait du bien.
1: Again.
2: Je chante à l'Éternel, car il m'a fait du bien.
1: On allez encore.
2: Je chante à l'Éternel.
1: One more time.
2: Il m'a fait du bien.
1: On allez encore.
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1: On allez encore. 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

0: Gloire au Seigneur. Que Dieu soit loué. Je bénis votre soif et je bénis surtout la présence du Saint-Esprit ce soir au milieu de nous. Et je rends grâce à Dieu pour le travail qui a été fait ce matin avec les jeunes. Amen. Le thème de mon message ce soir, c'est 6 forteresses haïtiennes à renverser. Dis à ton voisin de gauche. 6 forteresses haïtiennes à renverser. Ton voisin de droite. Ton voisin de devant. Ton voisin de derrière. Ton voisin qui te sourit. Amen. 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Amen. Nous nous tenons debout pour lire la parole du Seigneur. 2 Corinthiens 10, versets 3 à 5. Vous y êtes? 2 Corinthiens 10, 3 à 5. Si nous marchons dans la chair, nous ne combattons pas selon la chair, car les armes avec lesquelles nous combattons ne sont pas charnelles, mais elles sont puissantes par la vertu de Dieu pour renverser les forteresses. Nous renversons les raisonnements et toute hauteur qui s'élève contre la connaissance de Dieu, et nous amenons toute pensée captive à l'obéissance de Christ. Asseyez-vous, s'il vous plaît. Nous voyons que Paul est en train de parler du combat spirituel. Il dit que notre combat n'est pas contre les hommes, n'est pas contre la chair. Et nous, les chrétiens, nous ne combattons pas les hommes, nous combattons les esprits. Même si tu me fais le mal, tu n'es pas mon ennemi, je combattrai l'esprit qui est derrière toi, mais toi, je ne te combattrai pas. Et les armes que nous utilisons contre ces puissants de ténèbres ne sont pas des armes physiques, des kalachnikovs, ce ne sont pas des fusils, mais c'est la prière. Des armes spirituelles, le bouclier de la foi, le casque du salut, l'épée de l'esprit, par la vertu de Dieu, pour renverser des forteresses qui sont des raisonnements. Dites raisonnement.
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0: Ils empêchent d'être développés et de vivre la main de Dieu et la puissance de Dieu. Et aujourd'hui, Dieu m'a révélé 6 choses, 6 forteresses qu'il veut faire tomber aujourd'hui. Et je vous assure, si vous comprenez la parole de ce soir, votre pays sera béni. Mon message aujourd'hui, c'est la continuité du dernier message que j'ai donné à Port-au-Prince. Le dernier jour de la soirée de gloire à Port-au-Prince, j'ai parlé de « En Jésus-Christ, les liens ancestraux tombent ». Et aujourd'hui, c'est la continuité du dernier message que j'ai donné à Port-au-Prince. Et nous sommes bien placés. On m'a dit que Gonaïves, c'est la cité de l'indépendance. C'est cela? Amen. Bien-aimés frères et sœurs, derrière les forteresses, il y a des démons. Derrière les forteresses, il y a l'esprit de l'erreur. Derrière les faux raisonnements, il y a l'esprit des sectes. Derrière les faux raisonnements, il y a l'esprit du mensonge. Derrière les faux raisonnements, il y a l'esprit du serpent, l'esprit de l'égarement, l'esprit de l'antichrist. Nous voyons dans Genèse 3, versets 4 à 5, lorsque le serpent parlait à Ève, il lui a donné un faux raisonnement afin de l'attraper, de l'assujettir. Alors le serpent dit à la femme, « Vous ne mourrez point, mais Dieu sait que le jour où vous en mangerez, vos yeux s'ouvriront et vous serez comme de Dieu, connaissant le bien et le mal. »

au bois du Caïman à cause de Dessalines. On vous dit que vous payez jusqu'aujourd'hui par des catastrophes naturelles, que les tremblements

le sang d'un homme, vous avez invoqué les démons du vaudou et Dieu, à cause de cela, vous fait payer cher jusqu'aujourd'hui en envoyant des catastrophes et en envoyant la pauvreté. Est-ce que c'est vrai? Regarde ton voisin, dis-lui, est-ce que c'est vrai? Nous allons réétudier ce qu'on vous dit. Ce qu'on dit partout, on dit ça des Haïtiens. Là-bas, ils souffrent pourquoi? Ils sont dans les vaudous. Là-bas, il y a des tremblements de terre parce qu'ils sont dans les vaudous. Là-bas, ils sont pauvres parce qu'ils sont dans les vaudous. Est-ce que c'est vrai? Est-ce que c'est vrai? Moi, je vous dis, c'est faux. Je vous dis, c'est faux et archi-faux et je vais vous le démontrer. Mais le problème, j'ai dit forteresse, c'est-à-dire quoi? Les forteresses, ce sont des choses qui ont duré pendant longtemps, qui sont installées et qui peuvent faire 300 ans, 500 ans, où vous réfléchissez toujours de la même manière alors que vous êtes dans l'erreur. Si vous ne savez pas, avant, mes frères, on disait que la terre était plate. Tout le monde disait que la terre était plate parce que quand tu te promènes, la terre est plate. Mais un homme a dit non, la terre n'est pas plate, la terre est ronde. On l'a même tué à cause de cela. Mais aujourd'hui, nous lui donnons raison, la terre n'est pas plate, la terre est ronde. Alléluia. Suivez-moi bien. Amen. Mes frères, on vous dit que vous avez des catastrophes naturelles à cause du vaudou et parce que vos pères ont bu le sang d'un cochon. Mais non, vous avez des catastrophes naturelles à cause de votre situation géographique. Votre situation géographique, votre île, sa position et la plaque tectonique sur le plan scientifique, cela c'est ce qui crée des tremblements de terre. Parce qu'il n'y a pas que des tremblements de terre ici, il y en a aussi chez vos voisins qui ne sont pas dans le vaudou. Les tsunamis ne viennent pas qu'ici, ils vont aussi ailleurs, alors qu'eux ne sont pas dans le vaudou. Et s'il fallait qu'il y ait des tremblements de terre, il fallait qu'il y ait des tremblements de terre là où d'où vient le vaudou au Bénin. Mais au Bénin, il n'y a pas de tremblements de terre. Donnez-moi la main. Le vaudou vient du Bénin, c'est de là que ça vient. Est-ce qu'il y a des tremblements de terre au Bénin? Parce que les Béninois sont sur une terre géographiquement qui ne permet pas les tremblements de terre. Ce n'est pas parce qu'on prie qu'on ne doit pas être intelligent. Ce n'est pas parce qu'on prie qu'on ne doit pas réfléchir. Vous n'avez pas des tremblements de terre à cause du vaudou. Vous avez des tremblements de terre parce que votre situation géographique fait qu'il y en ait. C'est comme dans mon pays. Il y a un coin qu'on appelle Goma. À Goma, il y a des éruptions volcaniques. Il y a des éruptions, mais on ne dit pas c'est parce que là-bas on empoisonne les gens, c'est parce que là-bas ils font beaucoup la guerre, parce qu'il y a beaucoup de sang qui coule à Goma dans mon pays, mais nous ne disons pas qu'il y a le volcan parce que le sang coule. Non, c'est une position géographique qui fait cela. On n'attribue pas ça aux esprits, mais on cherche comment contrôler le volcan. Car si vous attribuez vos tremblements de terre aux démons, vous n'allez pas utiliser l'intelligence et faire des universités pour maîtriser le tremblement de terre. Donnez-moi la main. Lorsque tous vos problèmes sont sorcelleriques, vous n'allez pas réfléchir. Les Japonais aussi ont des tremblements de terre. Et qu'est-ce qu'ils ont fait? Ils ont étudié comment fabriquer des gratte-ciel qui résistent aux tremblements de terre. Là-bas, ils prient le vaudou, ils ont aussi des tremblements de terre. Arrêtez de dire ça, parce que vous êtes en train de donner la puissance à Satan et vos enfants ne seront pas intelligents. Vos enfants ne vont pas aller étudier pour dire comment nous pouvons faire pour vaincre cette situation. Vous pouvez dire, il faut commencer à planter ceci, il faut construire les routes comme ceci, il faut construire les maisons comme cela. Nous devons faire ceci, nous devons. Mais vous ne mettrez jamais l'intelligence, pourquoi? Parce qu'on ne combat pas les démons avec l'intelligence. Il fut un temps devant ma maison, il y avait un gros trou sur devant la route, un gros trou. Une prophétesse vient me dire, pasteur, j'étais en train de prier. Et j'ai vu un esprit d'hippopotame.

0: ta maison, l'esprit d'hippopotame. Dites esprit d'hippopotame. Pour elle, le trou devant la maison, c'était l'esprit d'hippopotame. Le trou sur la route, c'était l'esprit d'hippopotame. Quelque temps après, le gouvernement engage des Japonais ou des Chinois pour arranger la route et les Chinois passent par là, ils remblent le trou. L'esprit d'hippopotame était parti parce que ce n'était pas l'esprit d'hippopotame, c'était l'esprit de désordre. C'était l'esprit de désordre. Il fut un temps, un homme qui a la peste, on disait qu'il était maudit. Mais aujourd'hui, avec la technologie, on est en train de guérir la peste. Si tremblement de terre est égal à vaudou, alors partout il y a des tremblements de terre, partout il y a des séismes, est-ce qu'ils sont dans le vaudou? Et s'il fallait qu'il y ait des tremblements de terre, il fallait que ça commence là où le vaudou a commencé au Bénin. Mais là-bas, il n'y a pas de tremblements de terre. Vous êtes pauvres parce que le vaudou, vos parents ont bu le sang, bien aimé. Combien de gens sont en train de boire le sang maintenant? Combien de gens boivent le sang même humain, pas le sang d'un cochon, aux États-Unis, dans des pays développés, mais ils sont riches. Quand vous attribuez votre pauvreté aux esprits, vous n'allez pas économiser, vous n'allez pas avoir une économie forte, vous n'allez pas vous battre pour avoir une bonne politique, vous allez dire toujours le diable, le diable, le diable. Ce n'est pas moi, c'est le diable. Ce n'est pas moi, c'est le vaudou. Arrêtez de mettre tout sur le dos du vaudou. Ta maison est sale, tu attrapes des microbes, c'est le vaudou. Tu prépares la nourriture qui n'est pas bien cuite et tu attrapes des problèmes de ventre, c'est le vaudou. Tout vaudou. Quand tu ne balayes pas ta maison, elle est sale, c'est encore le vaudou. Arrêtez de donner la force au diable alors qu'il est vaincu à la croix. Donne-moi la main que je parle. Alléluia. Les païens et les ignorants peuvent dire cela. Parce qu'ils sont païens, ils peuvent dire des choses pareilles. Nous sommes maudits parce qu'il y a nos parents, on fait ceci, mais pas un chrétien. Parce qu'en Jésus, il n'y a pas de lien de famille. Je dis en Jésus, il n'y a pas de lien de famille. Un chrétien ne subit pas les conséquences des péchés de ses parents. Je répète, un chrétien ne subit pas les conséquences des péchés de ses parents. Je répète, un chrétien ne subit pas les conséquences des péchés de ses parents. La Bible dit, on ne dira plus que les parents ont mangé les raisins verts et cela a agacé les dents des enfants. On ne dira pas, car chacun mourra pour son péché, la nouvelle alliance. Alors ne dis pas que tu es en train de souffrir aujourd'hui parce qu'il y a des années, il y a quelques personnes qui ont bu un sang. Non. Alléluia. Et si même c'est le cas, nous voyons la présence de Joseph, un seul Joseph, dans la maison de Potiphar.
1: Quand je suis abandonné, maltraité, découragé, humilié, j'écoute toujours.
0: Mais la présence de Joseph, qui avait l'alliance avec l'Éternel, a béni la maison de Potiphar. Et vous, vous avez l'alliance avec Jésus-Christ. Et votre présence chrétienne dans cette nation bénit cette nation. Cette nation n'est pas maudite, elle est bénie, elle est bénie, elle est bénie. Comment vous pouvez croire que quelques personnes qui pratiquent le vaudou, ça peut influencer tous ces chrétiens? Dites-moi alléluia. Donc vous tous ici, vous êtes incapables de bénir Gonaïf. Alors qu'un Joseph, un seul Joseph, a béni l'Égypte. Mais vous êtes à combien de chrétiens? Combien d'églises? Combien de pasteurs? Et vous continuez à dire, ce pays, à cause du vaudou, c'est insulter Jésus, c'est insulter Dieu. C'est insulter Dieu, c'est insulter Dieu. Donc eux, leur petit groupe de vaudou là, influence tout ce pays qui a tous ces chrétiens. Quand je marche sur la route, église, église, église, boutique, église, boutique, église, église, boutique, boutique, église, et toutes ces églises ne peuvent pas dire que ce pays est béni. Non, et archi faux. Si c'est le cas, qu'on ferme alors les églises. Donnez-moi la main. Un seul Joseph a béni une nation de sorcellerie. Un seul Joseph a béni toute une nation de sorcellerie. Mais 10 000 chrétiens, 1 million de chrétiens, vous dites non, c'est à cause du vaudou. Quelle confession d'impuissance! Et écoutez ceci. Les Américains, les Chinois, les Français n'ont-ils pas fait pire que vous? Les Américains déclenchent des guerres dans des nations. Il y a des millions d'hommes qui meurent. Des Français déclenchent des guerres dans des nations. Des millions de gens meurent. Mais tu vas en France, tu vas aux États-Unis, les chrétiens vont bien. Mais vous, vous continuez à chanter le vaudou, mais là-bas, c'est le siège de la franc-maçonnerie. Là-bas, on dit que Dieu n'existe pas. Arrêtez de crier tout le temps vaudou. Mais c'est que vous ne savez pas. Est-ce que je peux vous parler? Ce n'est pas parce que nous sommes chrétiens que nous ne devons pas utiliser l'intelligence. En soi, ce qui vous arrive, voici ce qui vous arrive. Vos pères sont les Africains les plus courageux du monde. Ce sont les premiers Africains qui ont arraché d'eux-mêmes leur liberté. On ne leur a pas donné, ils ont arraché. Et l'homme dont vous parlez dans votre histoire, Toussaint Louverture, a tenu tête face à Napoléon Bonaparte, qui était un grand empereur. Il a même vaincu dans une bataille. Et c'était un mauvais signe pour le monde. Et ça allait se répercuter sur toute l'Afrique. L'homme noir allait dire qu'il peut. C'est pourquoi la communauté étrangère s'est liguée contre vous. C'est ça la vérité. Vous voyez que des démons. Ah, parce qu'on est chrétien, on ne peut pas parler comme ça, hein, que je dise démon, hein, alors que mon intelligence me dit que non, il y a un complot contre vous. Il y a un complot contre vous pour que vous ne soyez pas des morts.

on vous combat, on vous assiège pour vous appauvrir, afin qu'on dise, si tu te libères, tu seras comme eux. C'est ça la vérité. C'est ça la vérité. Vous êtes comme les Juifs qui avaient quitté l'Égypte. Et maintenant, Pharaon est en train de vous poursuivre pour vous ramener en Égypte. C'est ce qui vous arrive. On veut vous ramener économiquement et politiquement. Et maintenant, au lieu que vous puissiez vous unir, vous êtes en train de vous diviser. Et le peuple que vous avez, vous êtes en train de le détruire. Lorsque j'ai suivi sur Internet, quand vous faites les marches, vous cassez les boutiques. Non! Si vous marchez, marchez seulement, ne cassez pas, ne pillez pas. Vous êtes en train de détruire le peuple que vous avez. Vous détruisez le peuple que vous avez. Je ne peux pas vous dire

0: ne cassez pas. Mais sachez aussi, vous pouvez changer 10 000 présidents, mais si dans la tête vous ne changez pas, vous aurez les mêmes problèmes. Vous aurez les mêmes problèmes. Changer de président, ça ne fait rien. C'est vous qui devez changer. Vous avez déjà eu combien de présidents? Combien de coups d'État? Combien? Donnez-moi la main. Je ne suis ni pour les pouvoirs, ni pour l'opposition. Même dans mon pays, je parle comme ça. Je suis au milieu du village. Je parle au peuple et je parle aux dirigeants. Et je suis au milieu. Tu marches, tu viens dans ma boutique, tu me prends tout. Est-ce que ça c'est marcher encore? Tu marches et puis tu brûles ma voiture. Ça c'est encore marcher. Qu'est-ce que moi je t'ai fait? Qu'est-ce que ma voiture t'a fait? Qu'est-ce que ma boutique t'a fait? Ne commettez pas l'erreur que nous on a commis au Congo. Vous savez ce que nous on a fait au Congo? On a marché comme ça et puis on a pillé. On a pillé les plus grandes entreprises. On a pillé la zone industrielle. Et notre économie a reculé fois 100. Et la zone industrielle aujourd'hui est devenue une zone résidentielle. Qui ont détruit nous-mêmes? Et quelle force? On pouvait voir un Congolais qui transporte lui-même un congélateur. Cette force-là que tu as pour piller, tu ne peux pas l'utiliser pour travailler? La force que tu as là pour transporter des congélateurs, tu ne peux pas l'utiliser pour travailler et développer ton pays? Écoutez ceci. La Bible dit, Marc 3, versets 24 à 25, si un royaume est divisé contre lui-même, ce royaume ne peut subsister. Les métis de leur côté, les noirs de l'autre côté, les métis de l'autre côté, les noirs. Vous tous venez de l'Afrique, amen, hein? Venez de l'Afrique, vous êtes des Africains qu'on a posés sur cette île, amen, hein? Arrêtez de vous diviser, arrêtez de vous diviser. Vous avez une même vision, une même destinée. Arrêtez de vous battre dans le bateau, vous risquez de renverser le bateau et vous tous, vous allez mourir. Arrêtez, mettez la paix et mettez les intérêts collectifs en avant. Cessez de mettre les intérêts personnels en avant.
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0: Un royaume qui est divisé contre lui-même ne peut subsister. Une nation est divisée contre elle-même. Cette maison plutôt ne peut subsister. Faites attention de vous diviser et de vous détruire alors que vous êtes en train de jouer le jeu de vos ennemis. Le jeu de vos ennemis, de ceux qui ne sont pas là mais qui sont là. Pendant que vous déchirez, vous déchirez, vous êtes en train de jouer le jeu de Pharaon. Si Israël, pendant qu'il devait traverser la mer Rouge, commençait à se chamailler, Pharaon allait les rattraper. Et vous, au lieu de traverser la mer Rouge, vous vous chamaillez, vous vous chamaillez, vous vous chamaillez. Et puis Pharaon vous attrape et vous ramène en servitude. Vous qui avez étudié, vous qui êtes des têtes pensantes, utilisez votre intelligence avec le Saint-Esprit pour développer votre nation. C'est pourquoi l'Église ne doit pas engendrer que des pasteurs, doit engendrer aussi des juristes, des économistes, des professeurs, pas seulement des pasteurs et des prophètes. On ne doit pas seulement avoir des pasteurs. Toi, tu seras pasteur. Toi, tu seras pasteur. Non, toi aussi, tu seras ministre. Toi, tu seras avocat. Toi, tu seras aussi. Nous ne devons pas seulement avoir pasteur, pasteur, pasteur, pasteur. Nous ne devons pas seulement engendrer des églises, nous devons aussi engendrer des entreprises. Pas seulement des églises, des écoles, des hôpitaux, des entreprises. Pas seulement des églises. Nous devons avoir des chrétiens qui sont des sénateurs, qui sont des députés. Samuel a engendré des prophètes et il a engendré des rois. Il n'a pas seulement engendré des rois, il a engendré des prophètes. Pas seulement des prophètes, des rois aussi. Mais nous, l'Église, nous n'engendrons que des prophètes. Et quand on a des problèmes ou des royautés, on n'a personne. Quand un frère étudie beaucoup, on lui dit qu'il est distrait. Tu es distrait, hein? Encore quoi, un doctorat? Hey, encore un doctorat. Il a eu un master. Frère, il est jaloux de toi. Aïe, hey, 2 masters, 3 masters, 4 masters et dirige cette nation. Dites deux. Deuxième forteresse. On vous dit que c'est un cochon qui vous a délivré des colonialistes. On vous dit que c'est un cochon qui vous a délivré des colonialistes. Donc il faudrait mettre même sur les drapeaux un cochon. Mais oui, quand vous dites que c'est un cochon qui vous a délivré, il faut mettre un cochon sur les drapeaux. Dites non, non, non. Dites non. Dites c'est faux. Ajoutez c'est faux. Dites c'est faux. Dites un cochon ne nous a pas libérés. Mais c'est Dieu qui nous a libérés. Par notre courage, par notre détermination, par notre intelligence. Au nom de Jésus. On vous dit c'est un cochon qui vous a délivré. Alors que c'est Dieu qui vous a délivré. C'est votre courage qui vous a délivré. C'est votre détermination, votre force, votre résistance, votre rage de vaincre qui vous a délivré. Votre intelligence qui vous a délivré. Et pour ceux qui ne le savent pas, ce que vous avez connu dans votre pays n'a pas commencé dans votre pays. Le mouvement de libération avait déjà commencé dans le monde. Et le vent de la libération est venu jusqu'ici. Et c'est ainsi que Monsieur Toussaint est entré dans ce vent-là et a revendiqué. Ce n'est pas le vaudou qui a engendré le vent de la libération. Ce vent de la libération existait déjà. En Europe, il y avait déjà des blancs qui étaient contre l'esclavage, qui s'opposaient à cela, qui voulaient l'égalité. Ce n'est pas le vaudou qui a fait ça. Ce vent de liberté n'a pas été déclenché par le vaudou, mais était déclenché par des hommes qui voyaient que c'était mal d'asservir les frères. Mais on attribue ça à qui? Au cochon. On attribue ça au vaudou, alors que c'est un mouvement qui a commencé avant. On présente que ce que vous avez fait au bois du Caïman, un pacte avec un cochon et tout le reste. Mais on ne montre pas le travail que Toussaint a fait pour amener ce réveil-là. Et qu'est-ce que ça fait? Vous donnez toute la gloire aux démons, alors que vous êtes courageux, vous êtes intelligent, vous êtes battu, vous avez compris que le système est en train de changer, il faut entrer, mais maintenant on prend toute cette gloire-là, on donne aux vaudous. Cela n'est pas différent d'Israël. Israël est sorti de l'Égypte par la puissance de Dieu. Ils arrivent dans le désert, ils disent quoi? Ils vont faire un veau d'or. Et puis ils font un veau d'or, ils disent quoi? Que c'est le veau qui les a délivrés. Est-ce que c'était le veau d'or? C'est ce que le diable fait toujours. Tu vois un garçon très intelligent, on vient lui dire, on veut te donner l'intelligence pour dominer le monde. Tu vois une belle femme, on dit viens. Satan lui dit viens vers moi, je vais te rendre belle alors qu'elle est déjà belle. Vous allez voir, le grand footballeur, c'est lui qu'on cherche. Viens, on va t'aider à marquer des buts alors qu'il est déjà un grand footballeur. Quelqu'un chante déjà très bien. Viens, on va te donner le succès, tu auras une belle voix alors que déjà il chante bien. Quelqu'un déjà fort, viens, on va te donner les fétiches pour être fort, alors qu'il est déjà fort. Et c'est ce qui est arrivé. Vous étiez déjà courageux. Vous étiez déjà des Africains différents qui voulaient la liberté. Et maintenant le diable vient s'accaparer de votre victoire pour dire que c'est par lui que vous l'avez fait. Alors que non. Et si vous ne savez pas, c'est une technique dans le monde. Lorsque l'homme blanc fait quelque chose, on dit qu'il est intelligent. Lorsque l'homme noir fait quelque chose, on dit que c'est le hasard. Lorsque l'homme blanc fait quelque chose, on dit que c'est la stratégie. Quand l'homme noir fait quelque chose, on dit quoi? C'est le fétiche. Bien-aimé, la victoire où Toussaint a vaincu Napoléon Bonaparte pendant longtemps n'était pas écrite. Elle n'était même pas étudiée dans les universités. Pourquoi? On ne pouvait pas reconnaître qu'un noir avait gagné un blanc. Et quand on veut reconnaître cela, on dit quoi? C'était les vaudous qui l'a permis. Non, il était plus intelligent que Bonaparte. Il était plus intelligent. Mais maintenant, tout ça, toute cette histoire, cette belle histoire formidable que nous devons nous étudier dans nos pays, dans nos universités, vous donnez ça aux vaudous. Moi, c'est à peine que j'ai découvert votre histoire. Imaginez. Vous êtes les premiers Africains à avoir été délivrés, qui se sont eux-mêmes libérés. On ne vous étudie même pas dans les universités. Mais quand on parle de vous, la nation du vaudou, la nation du vaudou, alors que vous deviez être même des exemples pour tous les Africains, nous devions tous venir ici vous poser des questions. Mais vous prenez cette gloire, vous donnez au diable, et les gens ont peur même de venir ici à cause du vaudou, alors qu'on ne sent même pas le vaudou. Regardez l'atmosphère. Est-ce que vous me comprenez? Est-ce que vous comprenez ce que je dis? La gloire qui est à Dieu a été donnée au veau d'or. Et la gloire qui est à Dieu dans votre nation a été donnée à un cochon. Mais qu'est-ce que Moïse a fait? Il a détruit le veau d'or et l'église venait détruire ce cochon. Église, détruisez ce cochon. Pasteur, quand vous prêchez, détruisez ce cochon. Détruisez, dites ce n'est pas lui. Ce n'est pas lui comme Moïse. Détruisez le cochon. Dites à vos fidèles que c'est faux. Dites à vos enfants que c'est faux. Donne-moi la main, je vais te parler. C'est le cochon-là qui a pris les armes. C'est le cochon-là qui avait des stratégies. C'est le cochon-là qui sautait des murs. C'était le cochon? C'était le cochon? C'était qui? C'était vous, avec Dieu. C'était vous. Et vous donnez toute cette gloire au diable et aux démons. Ainsi comme on ne peut pas étudier la sorcellerie à l'université, ben... On saute cette partie-là, alors que vous êtes des exemples pour nous tous. Donne-moi la main. Dites trois. On vous dit que vaut mieux servir le diable que Jésus. On vous dit, Satan, il est mieux que Jésus. Et vous mettez Jésus sur le même pied d'égalité que Satan. Alors qu'ils ne sont pas dans la même catégorie. Satan, c'est un poids mouche. Jésus, c'est un poids lourd. Un poids lourd ne peut pas combattre un poids mouche. Ce sera vraiment un assassinat. Alléluia! C'est pourquoi il t'envoie toi d'aller chasser le diable. Parce que lui et le diable, vraiment, il ne peut pas. Il t'envoie toi, va les chasser. Alléluia! Jésus est créateur. Satan est une créature. Comment tu peux comparer Jésus à Satan? Jésus crée, le diable copie. Comment tu peux comparer Jésus à Satan? C'est Jésus qui a créé Satan. Comment tu peux comparer une créature de son créateur? Et même on vous présente des bons Satan, des bons démons. Vous avez des bons démons. Des bons démons que vous invoquez, vous dansez pour eux. Vous avez même des chorales pour les bons démons. Des chorales pour les démons. Chorale. Vous avez même des uniformes pour les démons. Des

0: quitte. Il n'y a pas de bon Satan, il n'y a que de mauvais Satan. Car la Bible dit dans Jean 10, verset 10, le voleur ne vient que pour voler, il vient que pour détruire, il vient que pour tuer. Mais vous présentez des bons Satans, des bons démons, des démons qui prophétisent, des démons qui guérissent, des démons qui révèlent le futur, des démons qui accomplissent des miracles. Mais sachez que tout ce que tu reçois du diable, tu le paieras très cher.
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0: il n'y a pas de bon Satan. Il n'y a pas de bon démon. Il n'y a pas le démon qui protège la famille. Si vous avez un démon dans votre famille qui vous protège, il vous détruit. Il n'y a pas un démon protecteur. Il n'y a que des démons destructeurs. J'ai invoqué ce démon. Il a fait ceci pour ma famille. Il a guéri mon fils. Il a délivré mon fils. Quand le diable guérit la tête, il te donne une maladie des pieds. Quand il guérit les pieds, il donne une maladie au dos. C'est un voleur et un escroc. Exode 7, verset 10 à 12 nous dit: Moïse et Aaron allèrent vers le Pharaon, et ils firent ce que l'Éternel avait ordonné. Aaron jeta sa verge devant Pharaon et devant ses serviteurs, et elle devint un serpent. Mais Pharaon appela ses sages et des enchanteurs et des magiciens d'Égypte, eux aussi, dites eux aussi. Ils ont fait l'imitation, en firent autant que leurs enchantements, autant par leurs enchantements. Ils jetèrent tous leurs verges, et elles devinrent des serpents. Mais la verge d'Aaron engloutit les verges, mais n'a pas grossi. Lorsque la verge d'Aaron a englouti les bâtons des magiciens, elle est restée intacte. Pourquoi? Parce que Dieu ne transpire pas lorsqu'il est en train de démontrer sa puissance face à Satan. Le vaudou, c'est la verge des magiciens. Nous, nous avons Jésus, la verge d'Aaron. Chaque fois que le vaudou se tiendra devant Jésus, Jésus va avaler le vaudou, mais il va rester le même hier, aujourd'hui et demain. C'est ça la parole. Le diable n'est pas plus puissant que Jésus, car le bâton d'Aaron a avalé le bâton des magiciens. C'est pourquoi l'église, vous devez travailler dans la puissance. Au Nigeria, les gens sont dans le fétiche. C'est pourquoi les pasteurs travaillent dans la puissance, afin de démontrer que le royaume de Dieu ne consiste pas en parole, mais dans la démonstration de puissance et d'esprit. Chrétien, vous devez opérer dans l'onction. Tu ne peux pas être un chrétien sans puissance et sans onction. Quelqu'un ne peut pas aller auprès du diable. Il voit la guérison, il vient auprès de Dieu, il ne voit pas la guérison. Nous devons démontrer le Dieu surnaturel, le Dieu qui parle, le Dieu qui agit, le Dieu qui transforme. Mais malheureusement aujourd'hui, les chrétiens ne veulent pas de la puissance. Si je prêche comme ça, c'est bon. Quand je commence à prier, les gens tombent, c'est la magie. On ne savait pas que lui aussi il est dans ces choses. Moi aussi je suis dedans, moi aussi je suis dedans. Jésus ne prêchait pas seulement, il chassait les démons, il guérissait les malades. Je refuse d'être un prédicateur qui parle seulement. Après je dois guérir les malades, je dois chasser les démons comme Jésus. Donne-moi la main, je sens que je dois parler. Aujourd'hui, il est interdit aux pasteurs sérieux de travailler dans la puissance. Une fois, je commence à prier, les gens sont guéris, délivrés. On me dit, pasteur, toi aussi tu entres dans ces aventures-là. Les aventures. Toi, tu es un enfant malade à la maison. Tu sais ce que ça fait d'avoir un enfant malade à la maison? Tu sais quoi? D'avoir un enfant qui est sourd? Tu sais ce que ça fait d'avoir un enfant aveugle? Tu sais ça fait quoi? D'être paralysé pendant 10 ans. Toutes les personnes qui disent ça sont sans amour. Être un vrai pasteur, ce n'est pas seulement parler. Un bon pasteur, après avoir parlé, doit s'occuper des problèmes des gens. Parce que Jésus ne parlait pas seulement, il s'occupe aussi des problèmes des hommes. Arrêtez de combattre les vrais hommes de Dieu qui travaillent dans la puissance, c'est important. Pourquoi? Parce que les païens, ils vont auprès du diable, ils vivent des choses. Vous venez auprès de Dieu, il n'y a rien. C'est ce que vous voulez? Ça doit être la magie. Et ça c'est la magie. Comment il fait seulement ça? Il y a 10 personnes qui tombent, il fait ça. 100 personnes tombent. Ah, ça c'est quoi là? Ça c'est quoi là? C'est la puissance de Dieu. C'est la puissance de Dieu. C'est la puissance de Dieu. Dieu n'est pas seulement celui qui convertit les cœurs. Il est aussi celui qui ouvre les yeux des aveugles, qui guérit les malades, qui chasse les démons. C'est la parole. Quatrièmement, on vous dit que l'idolâtrie est une forme de spiritualité positive. Alors il y en a qui adorent le feu. Comment tu peux adorer le feu qui peut s'éteindre? Tu adores le feu. Oh feu, je t'adore. Et puis il y a la pluie, le feu disparaît. Oh la pluie a tué mon Dieu. Comment tu peux adorer l'eau? Vous vous lavez dans l'eau et vous adorez l'eau. Vous adorez l'eau. Alors que l'eau peut connaître l'évaporation, peut sécher. Oh mon Dieu, c'est évaporé. Comment tu peux adorer une statue que toi-même tu as fabriquée? C'est toi-même qui l'as fabriquée. La tête. Les pieds. Les ventres. Les yeux. La bouche. Toi-même, tu le crées. Tu lui dis, tu auras un mètre. Tu auras deux mètres. Tu seras mince. Tu seras gros. Tu seras beau. Tu seras vilain. C'est toi qui détermine. Et pour qu'il soit stable, tu dois mettre des clous. Il fait comme ça. Dieu bouge. Mets les clous là-bas. Il est penché. Dieu est penché. Mets tout droit. Dieu est debout. Dieu est debout. Dis sottise. Dis bêtise. Ajoute dis bêtise. Comment moi je te crée, je t'adore? C'est toi qui dois m'adorer parce que je t'ai créé. Comment je te crée en bois, en ciment, et puis encore je me prosterne devant toi? Ça n'a pas de sens. Ça n'a pas de sens. Tu prends le bois de ta maison, toi-même tu le coupes, toi-même tu le tailles, et puis tu l'adores encore. Est-ce que ça a du sens? Ça a du sens. Et c'est toi qui dois veiller sur Dieu, que personne ne touche Dieu. Et tu essuies Dieu. Et Dieu est sale. Et Dieu est penché. Et arrangeons Dieu. Et Dieu.

0: Viens vers Jésus, jette tes idoles, jette tes statues, jette. Jette tes fétiches, jette ça, jette, jette, jette. L'idolâtrie est une vanité. Et sachez que derrière chaque idole, il y a un démon. Derrière chaque idole, il y a un démon qui vient de se cacher pour que tu croies que l'idole fait quelque chose, alors que l'idole ne fait rien. C'est un esprit qui est derrière l'idole qui agit. C'est pourquoi ne faites même pas d'idole représentant Jésus. Parce que vous ne connaissez pas son visage. Ne faites pas d'idole représentant Paul. Oh Saint Paul. Toi, tu l'avais vu.
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0: avec une belle taille. Et si elle était grosse, toutes les Maries sont jolies. Et si elle était grasse, c'est écrit dans la Bible que Marie était comme une miss. Toutes les Maries sont miss. Et si Marie était grosse, 1m40. Dis à ton voisin, toi tu as déjà vu Marie? Et vous mettez des photos de Jésus dans vos maisons. Vous avez déjà vu Jésus avec des photos de Jésus dans vos maisons? Celui-ci, Jésus, les yeux bleus. L'autre, Jésus, les yeux verts. Maintenant, Jésus avec quels yeux? Il faut l'adorer en esprit, en vérité, en esprit, en vérité, en esprit, en vérité, en esprit, en vérité. Le chrétien n'adore pas devant des statues, ni devant des photos. Il prie en esprit et en vérité. Et enlevez même les photos des saints de vos maisons. Ne priez pas devant les photos. La Bible dit dans 1 Samuel 5, versets 1 à 4, les Philistins prirent l'arche de Dieu et ils la transportèrent d'Ébénézer à Asdod. Après s'être emparés de l'arche de Dieu, les Philistins la firent entrer dans la maison de Dagon. Dagon, c'était une idole. Et la placèrent à côté de Dagon. Ils mettent ici l'arche de Dieu et puis à côté de Dagon. Dites, ils mettent ici l'arche de Dieu à côté de Dagon. Ça veut dire qu'ils se ressemblent. Le lendemain, les Asdodiens qui s'étaient levés de bon matin trouvèrent Dagon étendu, la face contre terre, en train d'adorer l'Éternel. Oh, je t'adore, je t'adore, je t'adore, pardonne-moi, je t'adore. Alléluia. Ah, j'aime cette histoire. Face contre terre, devant l'arche de l'Éternel. Écoutez, les Asdoniens prirent Dagon. Ce n'est pas Dagon qui s'est relevé. On a aidé Dieu. Dieu Dagon, papa, relève-toi. Et puis ils prirent Dagon et le remirent à sa place. Allez, Dagon, sois fort, sois debout. On les remit. Arrête d'adorer l'arche. Dites le lendemain. Le lendemain encore. S'étant levé de bon matin, là maintenant c'était grave. Ils trouvèrent Dagon étendu, la face contre terre, devant l'arche de l'Éternel. Maintenant quoi? La tête de Dagon et ses deux mains étaient abattues sur le seuil. Dieu l'a coupé en 1000 morceaux. Alléluia! Ça révèle quoi? L'idole n'est rien. Arrêtez d'adorer vos idoles. Adorez le Dieu de l'arche. Elohim, Elolam, le Dieu vivant, le Dieu parfait, le Dieu redoutable, le créateur du ciel et de la terre, le créateur des arbres, le créateur de la terre, le créateur du feu, le créateur de l'eau, le créateur des rivières. Adorez Jésus! Tout a été créé par lui et pour lui. L'eau, le feu, tout a été créé par lui et pour lui. Alléluia! Arrêtez de vous laver dans des rivières à la prier. Vous vous lavez dans des rivières sales. Tu t'es sali, mon frère. Ce Dieu-là, il n'est pas propre. Ça, c'est quel Dieu qui te fait laver dans une rivière sale? Et vous êtes à 50, dans la même rivière, sans pudeur. Une maman doit se laver elle-même, dans sa salle de bain, avec propreté. Mais un Dieu qui te pousse à te laver à 100 personnes dans une rivière en train de vous laver, vous pensez que ce Dieu-là est Dieu? Dieu, c'est la perfection, c'est la propreté, la respectabilité, l'honneur. Une maman de 50 ans qui se lave à côté d'un enfant de 12 ans. Si seulement tu réfléchis, tu te rendras compte que ça, ce n'est pas de Dieu. Cinquièmement, on vous dit que la Bible, c'est le livre du colonialiste. Que la Bible que je prêche, ce n'est pas un livre de Dieu. Ce n'est pas Dieu qui a donné la Bible. C'est le colonialiste qui a pris la Bible et qui est venu avec pour te rendre esclave. Et ainsi vous dites, nous on ne veut pas de cette Bible-là. Nous voulons nos propres traditions, notre propre culture africaine. Nous ne voulons pas du Dieu des Blancs. Nous ne voulons pas du livre des Blancs. C'est faux. Voici la preuve. La Bible n'est pas le livre du colonialiste. Parce que la Bible elle-même est contre le racisme. Et la Bible originelle, la première Bible, pas la Bible en français, en lingala, en anglais, parce que ce n'est pas ça la première Bible. La première Bible n'a pas été écrite en français. La première Bible est écrite en hébreu, en araméen, l'Ancien Testament, et le Nouveau Testament en grec. La Bible n'est pas la Bible des Français. La Bible n'a pas été écrite dans sa première version en français, ni en anglais. C'était en araméen, c'était en hébreu, c'était en grec. Et ce ne sont pas les Grecs qui sont venus ici, ni les Hébreux, ni les Araméens, ce sont les Français. Donnez-moi l'amen. Alors, mes frères, la Bible n'est pas le livre du colonialiste. Pourquoi? Parce que la Bible reconnaît l'Égypte, reconnaît l'Afrique, comme étant la puissance mondiale au temps de Moïse. La Bible reconnaît qu'il y avait une nation africaine qui était la plus puissante de la terre. Si la Bible était la Bible du colonialiste, elle n'allait pas reconnaître que les Africains, pendant un temps, dominaient la terre. Aussi, la Bible reconnaît la reine de Saba de l'Éthiopie et reconnaît que c'était parmi les plus grandes reines de ce temps-là. La Bible reconnaît l'Éthiopie et reconnaît l'élévation de la reine de Saba. Si c'était la Bible du colonialiste, le livre du colonialiste, ça n'allait pas reconnaître qu'une femme, d'ailleurs une femme, était aussi élevée que Salomon. La Bible reconnaît que c'est un Africain, Simon de Cyrène, qui a aidé Jésus lorsqu'il avait du mal à porter la croix. Quand Jésus portait la croix, qui est venu pour l'aider? C'est Simon de Cyrène. Cyrène, c'est la Libye. Donc ce sont les Africains qui sont venus aider Jésus quand il devait monter à la croix. Donnez-moi la main. La Bible reconnaît. Quand on a voulu tuer Jésus, il a fui où? En Égypte, quand il était un enfant. C'est l'Afrique qui a reçu Jésus quand il était bébé.
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0: À Goshen, c'était l'Afrique. Si la Bible était la Bible du colonialiste, comment la Bible peut reconnaître autant de qualités à l'Afrique? Donne-moi la main. La Bible reconnaît que l'un des plus grands prophètes de l'Ancien Testament, Moïse, a grandi où? En Afrique, en Égypte. Il est né où? En Afrique, en Égypte. Il a été élevé par qui? Par des Africains. Parce que les Africains, ce sont que les Égyptiens. Les Égyptiens étaient des Africains. C'est aujourd'hui l'histoire. On nous montre les Égyptiens avec des Égyptiens qui avaient des nez pointus. Non! On a fait des recherches dans les sites archéologiques. Les grands pharaons de l'Égypte, c'était des Noirs. Et la Bible reconnaît cela. Ce sont les Noirs qui ont appris à Moïse à écrire. La Bible le reconnaît. Mais pourquoi vous dites que la Bible est le livre du colonialiste? Lorsque maintenant nous-mêmes, nous sommes venus lire, nous sommes rendus compte que les vrais, c'est vrai, dites c'est vrai. Les colonisateurs ont utilisé la Bible pour dominer le noir. Mais ce n'est pas parce qu'ils ont utilisé la Bible que c'est leur Bible. Ce n'est pas parce que je prends un couteau, je te tue avec, que ça devient mon couteau. Je l'ai mal utilisé. Il était fait pour préparer, moi je l'ai utilisé pour tuer. Est-ce que je vais jeter un couteau parce que le couteau a tué quelqu'un alors qu'à la base on l'a utilisé pour préparer? Est-ce que je vais arrêter d'utiliser l'électricité parce qu'un frère ici a touché et il est mort? Il a mal approché l'électricité et il est mort. Mais ce n'est pas que l'électricité est mauvaise. Les colonisateurs qui ont mal utilisé la Bible, c'était des chrétiens qui avaient abandonné Dieu et des faux serviteurs de Dieu. De la même manière qu'aujourd'hui, il y a des gens aujourd'hui qui utilisent mal la Bible pour escroquer le peuple de Dieu. Mais ce n'est pas pour autant que la Bible est mauvaise, ce sont eux qui utilisent mal. Les colonisateurs qui sont venus au milieu de vous, c'était des apostats, c'était des faux serviteurs de Dieu. C'était une église qui avait abandonné Dieu, qui utilisait maintenant la Bible pour avoir l'argent. Mais ce n'est pas pour autant que la Bible est mauvaise, parce qu'elle était mal utilisée. On l'a mal utilisée, mais la Bible est une bonne parole. Mes frères et sœurs, une vraie église n'encourage jamais la méchanceté. Pourquoi on dit toujours que la Bible, c'est le livre des colonisateurs? Mais on ne parle pas de Martin Luther King. Martin Luther King aussi a utilisé la Bible. C'était un pasteur, mais il a utilisé la Bible contre le racisme. Et aujourd'hui, on a eu un Barack Obama qui est devenu président des États-Unis. C'est la Bible qui a fait qu'il y ait la fin de la ségrégation raciale aux États-Unis. C'était la Bible. Comment la Bible peut être une Bible des colonisateurs alors que Jésus lui-même est né lorsque Israël était colonisé par les Romains? Jésus est né dans la colonisation, il a trouvé la colonisation, les Romains dominaient les Juifs. Comment il peut encourager cela? Quand tu as des forteresses dans ta tête, quand on prêche comme ça, ah, il est venu nous prêcher encore, le Dieu des Blancs, le Dieu des Blancs, le Dieu des Blancs, la Bible là, elle est utilisée pour nous dominer. Frère, il y a des gens qui mélange mal la nourriture et puis qui s'empoisonne. Est-ce que tu arrêtes de manger pour autant? Qui arrête de manger parce que quelqu'un a mélangé une nourriture avec une autre qui l'a empoisonné? Tu dis non, il n'a pas bien mangé, mais la nourriture est bonne, mais lui n'a pas bien mangé. Ce n'est pas parce que quelqu'un a mal utilisé la Bible que la Bible est mauvaise. Et on vous dit encore que Jésus-Christ est le Dieu des Blancs. Jésus est le Dieu des Blancs. Comme il y a le Dieu des Blancs, nous devons avoir le Dieu des Noirs. Donc toute race ait son Dieu, c'est ça. Jésus n'était pas européen, mes frères. Jésus n'était pas français. Jésus n'était pas américain. Quand vous rejetez Jésus à cause des Français, quand vous rejetez Jésus à cause des Américains, mais Jésus n'était pas français, Jésus n'était pas américain. Jésus n'a même jamais prêché en Amérique, il n'a même jamais prêché en France. Lui-même était juif, lui-même est né dans une nation occupée, colonisée par les Romains. Comment est-ce que Jésus-Christ va encourager le colonialisme? Et même s'il avait une peau claire, sachez que son sang était aussi rouge que le sang des Africains. Alléluia. Le sang de Jésus-Christ était rouge, rouge comme ton sang, comme le mien. Sinon aussi, que les Américains aient leur Dieu, les Japonais aient leur Dieu, les Chinois aient leur Dieu, comme Jésus est juif. Alors nous ne voulons pas du Dieu des Juifs, nous voulons le Dieu des Chinois, nous voulons le Dieu des Américains, le Dieu des Français. Mais la Bible nous dit dans Jean 3:16, car Dieu a tant aimé le monde qu'il a donné son Fils unique afin que quiconque croit en lui. Jésus est venu pour toutes les nations, pour tout le monde, pour toutes les langues et pour toutes les races. Il devait naître quelque part, oui, il devait naître quelque part, mais sa mission n'était pas de rester là où il était né, il devait se répandre dans le monde entier. Mais ce n'est pas parce qu'il est né quelque part qu'il est le Dieu que de ces gens-là. Je suis du Congo. Et aujourd'hui, j'appartiens au monde entier. Je suis ici en Haïti, en train de vous bénir. Est-ce que ma prédication, c'est la prédication des Congolais? Mais je suis né où? Au Congo. Mais là, celui qui vous prêche, est-ce que c'est un Haïtien? N'est-ce pas que ça vous bénit? Et vous pensez que Jésus ne peut pas vous bénir plus que Marcelo? Parce qu'il n'est pas né en Haïti. Et il est né en Israël. Vous croyez cela? La naissance ne détermine pas à qui tu appartiens, mais c'est ton message et ta vision qui détermine à qui tu appartiens. Jésus n'est pas le Dieu des Blancs, il est le Dieu de tous les hommes sur la terre. Je veux vous donner Deux passages clairs dans la Bible qui révèlent que Jésus-Christ n'est pas le Dieu des Blancs et pas le Dieu des Noirs. Galates 3, verset 28 à 29. Galates 3, 28 à 29. La Bible dit, il n'y a plus ni juif ni grec. Il n'y a plus ni esclave ni libre. Il n'y a plus ni esclave ni... C'est ce que la Bible dit. Il n'y a plus d'esclave ni libre. Il n'y a plus ni homme ni femme. Car tous vous êtes un en Jésus-Christ. Et si vous êtes à Christ, vous êtes donc la postérité d'Abraham, héritier de la promesse. Les Haïtiens sont la postérité d'Abraham. En Jésus, vous êtes la postérité d'Abraham. En Jésus, vous êtes la postérité d'Abraham. Colossiens 3, verset 11, dit encore, parce qu'on ne peut pas fonder la doctrine sur un verset, un autre verset qui le prouve. Colossiens 3, verset 11. Il n'y a ici ni grec, ni juif, ni circoncis, ni incirconcis, ni barbare, ni chiite, ni esclave, ni libre, mais Christ est tout en tous. Christ est tout en tous. Dans le tous, il y a qui? Le noir, le blanc, le rouge, le bleu, le vert, l'orange. Mes frères et sœurs, la Bible dit, vous connaîtrez la vérité et la vérité vous affranchira. Voici ce que Dieu m'a dit pour vous. Et je vous demande, mes frères, ça fait mal. Pendant longtemps, si tu as pensé d'une manière et on vient te dire que ce n'est pas ça, c'est difficile d'abandonner parce que nous sommes habitués de penser d'une certaine manière. Quand il y a un problème, ça doit être ceci. Quand il y a un problème, ça doit être cela. Et quelqu'un vient te dire non, ce n'est pas ça. Ce sont des phénomènes naturels, mais vous pouvez les vaincre aussi scientifiquement par l'intelligence. Ce n'est pas le cochon, mais c'est ceci. Tu dis oh non, mes frères, allez méditer sur ce que j'ai prêché aujourd'hui. Allez réfléchir dessus et que le Saint-Esprit vous parle. Car je vous dis, mes frères, les forteresses suffisent pour qu'une nation soit paralysée. Je donne un exemple. Dans mon pays, il y a une route qu'on appelle la route du Bandundu. On disait que sur cette route, il y avait des esprits parce qu'il y avait beaucoup d'accidents. Les camions se jetaient tout le temps dans l'eau, qu'on appelait, je crois, Maindo, mais quelque chose comme ça. Et on disait qu'il y avait des esprits dans l'eau qui aspiraient les camions. Dites aspirer les camions. Alors tout le monde qui allait au Bandundu avait peur. Les gens priaient. Quand ils arrivaient sur cette route-là, ils priaient, « Oh Dieu, oh Dieu, il y a des esprits de mort ici. » Mais vous savez, quand on a agrandi la route, on a agrandi les ponts, il n'y a plus d'accident. C'était les démons. C'était quoi? Une mauvaise route. Mais on dit qu'il y avait des esprits qui aspiraient les gens dans l'eau. C'est ça notre problème souvent en tant qu'Africains. Au lieu de trouver, de chercher des solutions aux problèmes, nous les attribuons au temps et aux circonstances. Ainsi, nous ne faisons rien et nous disons ce n'est pas nous, ce sont les temps et les circonstances. Alors que tu peux utiliser aussi l'intelligence par le Saint-Esprit pour régler le problème. Lorsque Jacob devait avoir son héritage auprès de Laban, Laban l'a escroqué. Il n'a pas dit « je suis maudit ». Il a trouvé l'intelligence auprès de Dieu de sorte qu'il pouvait mettre des arbres dans l'eau pour qu'il puisse avoir son héritage. Il a utilisé l'intelligence. Lorsque l'homme noir voit une pierre, il dit « c'est impossible ». Il voit la pierre, il dit « comment je vais contourner la pierre ?» Mais l'homme blanc voit la pierre, il dit « je vais creuser un tunnel et je vais sortir de l'autre côté ». Mais nous, quand on voit, on dit l'esprit de blocage, l'esprit de résistance. Mais lui, voit un tunnel.
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0: Réveillez-vous, mes frères et sœurs. J'aimerais vous dire la vérité. Lorsque je suis venu en Haïti et je suis venu au Gonaïve, je pensais que je vais trouver une terre détruite, anéantie. Vous avez un beau pays. Vous avez un beau pays. Et je ne veux pas rendre jaloux ceux de Port-au-Prince, mais moi j'aime Gonaïve plus que Port-au-Prince. Pardonnez-moi, ne soyez pas jaloux, hein? C'est ma liberté. Voyez ce vent-ci, waouh! Vous avez des belles routes, mais vous avez un paradis. Vous savez ça? Est-ce que vous savez ça? Vous voulez tous aller aux États-Unis alors que vous avez un paradis? Vous avez un paradis! Vous avez un paradis! Vous voulez tous aller aux États-Unis. Si vous tous allez aux États-Unis, qui restera dans ce pays? Qui va bâtir ce pays? Qui restera ici? Et je ne suis pas en train de vous flatter, parce qu'on est habitué, les évangélistes flattent toujours. Je vous assure, si vous mettez tout votre cœur ici, vous mettez votre intelligence, vous allez aux États-Unis, vous étudiez, vous prenez ce que vous avez vu là-bas, vous amenez ici, vous amenez ici. Ce que vous voyez là-bas, vous amenez ici. Ce que vous voyez là-bas, vous amenez ici. Faites comme les Chinois, faites comme les Chinois. Dans tous les avions que tu prends, tu vois les Chinois, ils partent mais ils reviennent. Ils partent mais ils reviennent. Quand ils voient, vous faites du Nike, ils font du Nick. Vous faites de Adidas, ils font Adidos. Vous faites Texas, ils font Texos. Les Chinois aussi, ils exagèrent. Mais voyez comment ils se développent. Mais vous êtes parmi les Africains qui sont les plus nombreux aux États-Unis. Partout tu vas aux États-Unis, tu trouves des Haïtiens. Tu vas au Canada, tu trouves des Haïtiens. Des pays développés. Pourquoi vous allez là-bas? Et là, j'aimerais parler à la diaspora haïtienne dans le monde. Qu'est-ce que vous faites aux États-Unis? Si vous ne construisez pas des écoles ici, qu'est-ce que vous faites aux États-Unis? Si vous ne ramenez pas l'intelligence et la technologie ici, qu'est-ce que vous faites là-bas? Qu'est-ce que vous faites là-bas?

0: Revenez bâtir votre nation. Investissez dans votre nation. Construisez des écoles et des hôpitaux. Les Juifs étaient répandus dans le monde entier. Mais ils sont rentrés dans leur pays qui était un désert. Et ils ont bâti la grande nation. Tout le monde va en tourisme en Israël. Vous êtes dans une nation proche des États-Unis. Vous devez copier et prendre. De sorte que quand on vient ici, on pense qu'on est aux États-Unis. Pas on pense qu'on est en Afrique. Dieu m'a dit aujourd'hui de parler en termes d'équilibre parce que mon message a quatre piliers. L'amour, la sainteté, la puissance et l'équilibre. Aujourd'hui, c'est un message d'équilibre que je vous ai apporté. Et je ne vais pas chasser les démons aujourd'hui, je vais chasser des mains. Que Dieu vous bénisse abondamment. Tenons-nous debout, nous allons prier pour notre nation. Demain, ce sera un culte des familles. Je vais parler aux familles. Et nous allons prier pour la guérison des malades. Vous avez quelqu'un de malade à la maison? Amenez-le demain. Venez en famille avec papa, maman et les enfants. Nous allons donner un message sur les caractéristiques d'une famille influencée par les démons. Dis ça, les caractéristiques d'une famille influencée par les démons. Demain, nous allons en parler et demain, nous allons prier pour les malades. Élevons nos mains et prions pour Haïti. Prions. Prions. Peux-tu montrer devant Dieu que tu as de l'amour pour ta nation?
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0: as placé au sommet des nations. Je prie, Père éternel, que tu équilibres notre vie chrétienne et notre manière de prier. Je prie que tu nous aides à lier à la fois la science, lier à la fois la connaissance, Père éternel, Dieu de gloire. Je prie, Père éternel, que les voiles soient déchirées et que la lumière luise dans cette nation. Je prie que ce message, Seigneur Dieu de gloire, soit accompagné de force, de puissance et d'esprit, et que dans les cœurs, ils deviennent des hommes nouveaux. Que les voiles tombent, Seigneur, que les écailles tombent, et qu'ils sortent de tout complexe, Père éternel, d'infériorité, et qu'ils se voient comme tu les vois, des grands hommes, des grandes femmes, une grande nation.
1: Vous faites bien.
0: Soyez
1: bénis.
0: Soyez bénis. Soyez bénis. Soyez bénis, soyez bénis. Votre nation est bénie. Votre nation est bénie. Votre nation est bénie. Votre nation est bénie. Votre nation est bénie. Votre nation est bénie. Votre nation est bénie. Votre nation est bénie. Votre nation est bénie. Votre nation est bénie. Comme Joseph, je bénis la maison de Potiphar. Votre nation est bénie. Bénie au nom de Jésus-Christ. Amen. Que Dieu vous bénisse abondamment. À demain.

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Les toutes barrières. Au nom de Jésus, on va passer.

Levez-moi. Levez-moi, tu sais, pour toute barrière ouverte. Dis-nous deuxième fois, Le troisième fois, plus fort. Et puis, pour son cri derrière, pour son cri. Oh, alléluia. Relève Jésus, toi, fois, non. Relève Jésus.

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0: Que mon Dieu parle. Que mon Dieu parle avec Marie avec sa main devant nous.

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0: même si vous avez fait 14h dans l'avion là,
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0: pas fatigué. Parce que l'homme descend, l'Éternel dit c'est dans le combat qu'on vient de rentrer. C'est dans le combat qu'on vient de rentrer, ça veut dire que je ne suis pas fatigué. Là, je vais vous dire avec vous. Et je salue tous les musiciens et je demande aux musiciens pour nous camper dans le combat avec vous. 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Nous sommes les mêmes adorés dans Shekina. 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Il me sentit que terre est emparée pour le prochain jour. 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Pendant le jour, ça y est. Demain, si Dieu veut, tout le monde qui est capable de jeûner pendant la journée, nous avons pour passer au temps dans le jeûne. Pendant le journal demain, si Dieu veut. Est-ce que vous entendez ça, ma petite là? Parce que, bien aimé, il y a des placements que le Seigneur a fait. C'est parce que l'ivlé ou on a eu l'autre statut. Des gens qui ont regardé là, des gens qui ont entendu là un peu partout à travers le monde. Pendant le jour, ça va venir. Ça va marquer la vie à jamais. Donc demain, si Dieu veut, nous allons encourager tout le monde si tu es capable de jeûner au cours de la journée.
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0: Quand vous voulez rentrer dans la saison, parce que ça que le Seigneur a montré en esprit, c'est que l'Éternel pourra changer le statut pour le monde qui l'a. Des gens qui parlent de statut, ils ont peut-être des statuts immigration. Non. Ou plus que ça. Est-ce qu'on t'a dit ça, M'dou là? Ou plus que ça. Dimension de statut que le Seigneur pourra changer pour vous-même. Non? Gardez tout côté à part vie. Il y a besoin, mais c'est vous-même qui pourra choisir. Est-ce qu'on t'a dit ça, M'dou là? Tout côté à part vie. Il y a besoin, mais c'est eux-mêmes qui voient qui sera choisi. Eh bien, ce type de dimension, ça que le Seigneur voulait faire pendant le week-end. Ça. Donc, nous avons consigné ça à tout le monde qui est capable de jeûner demain. Parce que demain soir, bagala pral prend l'autre dimension. Ça veut dire que demain, dimanche soir, les nappes terminées. Je ne vais oublier ça pendant la prière. Tout le monde qui est capable de joindre un mouchoir blanc. Si vous n'êtes pas capable de joindre un mouchoir blanc, ça va. Dimanche soir, tout le monde qui est capable de joindre un mouchoir blanc. Comme ça. Ou bien dans n'importe façon qu'à joindre. C'est comme ça. Nous pourrons rentrer dans la saison noire à jamais dans le nom de Jésus. Est-ce que tout le monde comprend ça, me dire là? Gardez sous capable de joindre pour petit tout, joindre pour petit tout. Pour Mario, joindre pour Mario. Parce que, gardez, moi garantis ça. Pendant que nous avons terminé cette semaine de croisade, ça, moi voulais encourager chaque monde qui peut participer. Puis vous êtes capable de rentrer. Parce que quand monde qui est dans le voisinage, quand on s'en met, l'inan, c'est ça. Mais il pas réaliser. Évitez-le pendant le week-end. Évitez-le pendant le week-end. Donc, gardez bien aimé. Moi, je voulais garder très, très prudent avec instruction ça. Parce que le Seigneur, il y a un bagage extraordinaire que vous voulez faire. Bien aimé, gardez. Pendant là, si vous avez perdu tête, vous pas occupé. Là, vous avez mangé avec vous. Si vous avez tête, vous avez parti, vous n'avez pas besoin de critiquer. Ça, c'est averti, m'a pas averti, oui, parce que à quelque point, à quelque part, vous avez tête, vous avez parti. Là, vous avez mangé avec vous. Si vous avez arrivé, vous avez critiqué. Si vous n'avez pas compris, vous avez critiqué. Mais c'est un bon témoignage que le Seigneur associe. J'ai raison pour être parti dans le nom de Jésus. Donc, si vous m'avez volé, si vous avez volé avant de voler. 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
0: 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Nous juste voulons rentrer dans quelques enseignements avec vous même à soi. Enseignement ça yo pour extrêmement important pour vous même avec vous. Dans la lecture Joël chapitre 2 le verset 23. N'a juste l'île pour vous même.
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0: 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Il vous enverra la pluie de la première et de l'arrière saison comme autrefois. 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Mais c'est à vous-même, même l'Éternel va faire ça. Je connais les projets que j'ai formés sur. 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
1: Je suis avec deux mots. Découragé, humilié.
0: 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L'omniprésence quantitative et l'omniprésence qualitative. 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
0: 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Dans 1 Corinthiens, chapitre 6, le verset 19, la Bible nous dit: ne savez-vous pas que vous êtes le temple de Dieu? Est-ce que vous connaissez que le temple de Dieu, c'est en dedans? Vous êtes le temple du Saint-Esprit. Côté Saint-Esprit habité, au dehors ou bien en dedans? 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

Merci Seigneur. Merci Seigneur. Merci papa. Alléluia, alléluia, alléluia, alléluia, alléluia, alléluia, alléluia, alléluia.

recevoir puissance pour Dieu. Levez-moi pour recevoir puissance. 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

Jiffy. 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Hallelujah. Hallelujah. 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Hallelujah. Yes. Yes. Hallelujah. 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

0: 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Glorifions. 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
1: Radio Lael, vous faites bien. Vous bénissez.
0: Vous faites
1: sentiment de joie.
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0: Deuxième lecture, on a joué dans Romains chapitre 14, à la gloire de Dieu. Accueillez celui qui est faible dans la foi et ne discutez pas les opinions. Tel croit pouvoir manger de tout, tel autre qui est faible ne manque que des légumes. Que celui qui mange ne méprise point celui qui ne mange pas, et que celui qui ne mange pas ne juge point celui qui mange. Car Dieu l'a accueilli. Qui es-tu, toi qui juges un serviteur d'autrui? S'il se tient debout ou s'il tombe, cela regarde son maître, mais il se tiendra debout. Car le Seigneur a le pouvoir de l'affermir. Tel fait une distinction entre les jours, tel autre les estime tous égaux. Que chacun ait en son esprit une pleine conviction. Celui qui distingue entre les jours agit ainsi pour le Seigneur. Celui qui mange, c'est pour le Seigneur qu'il mange, car il rend grâce à Dieu. Celui qui ne mange pas, c'est pour le Seigneur qu'il ne mange pas, et il rend grâce à Dieu. En effet, nul de nous ne vit pour lui-même, et nul ne meurt pour lui-même. Car si nous vivons, nous vivons pour le Seigneur, et si nous mourons, nous mourons pour le Seigneur. Soit donc que nous vivions, soit que nous mourions, nous sommes au Seigneur. Car Christ est mort et il est revenu à la vie afin de dominer sur les morts et sur les vivants. Mais toi, pourquoi juges-tu ton frère? Ou toi, pourquoi méprises-tu ton frère? Puisque nous comparaîtrons tous devant le tribunal de Dieu, car il est écrit, « Je suis vivant, dit le Seigneur, tout genou fléchira devant moi, et toute langue donnera gloire à Dieu. » Ainsi, chacun de nous rendra compte à Dieu pour lui-même. Ne nous jugeons donc plus les uns les autres, mais pensez plutôt à ne rien faire qui soit pour votre frère une pierre d'achoppement ou une occasion de chute. Je sais et je suis persuadé par le Seigneur Jésus que rien n'est impur en soi et qu'une chose n'est impure que pour celui qui la croit impure. Mais si pour un aliment ton frère est attristé, tu ne marches plus selon l'amour, ne cause pas par ton aliment la perte de celui pour lequel Christ est mort. Que votre privilège ne soit pas un sujet de calomnie, car le royaume de Dieu, ce n'est pas le manger et le boire, mais la justice, la paix et la joie par le Saint-Esprit. Celui qui sert Christ de cette manière est agréable à Dieu et approuvé des hommes. Ainsi donc, recherchons ce qui contribue à la paix et à l'édification mutuelle pour un aliment ne détruit pas l'œuvre de Dieu. En vérité, toutes les choses sont pures, mais il est mal à l'homme, quand il mange, de devenir une pierre d'achoppement. Il est bien de ne pas manger de viande, de ne pas boire de vin, et de s'abstenir de ce qui peut être pour ton frère une occasion de chute, de scandale ou de faiblesse. Cette foi que tu as, garde-la pour toi devant Dieu. Heureux celui qui ne se condamne pas lui-même dans ce qu'il approuve, mais celui qui a des doutes au sujet de ce qu'il mange est condamné, parce qu'il n'agit pas par conviction. Tout ce qui n'est pas le produit d'une conviction est péché. Que le Seigneur bénisse sa parole.
1: 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On continue à adorer le Seigneur dans le numéro 306, français, chez l'Espérance, section française. 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

On va lancer la partie musicale. La Zosia Sandielikas dans deux morceaux. Premier morceau, c'est Yo Melody. Et deuxième morceau, c'est Sauvez-moi, Seigneur.

0: 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Est-ce qu'on sent tout bien? 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
1: 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Nous demandons à l'introducteur. Capable de prendre position que vous habitué à prendre. Pour capable de ramasser offrande pour soi à la gloire de Dieu.
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L'esprit de feu, l'esprit de la dernière saison, l'onction de la dernière saison.

Pendant qu'il priait, le lieu où il s'assemblait, côté au campé à terre.

Le jour de la Pentecôte, c'était l'onction de la première saison. Mais dans le dernier temps, nous avons besoin de l'onction de la dernière saison.

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Haïti, Dieu vous visitera. 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Préparez-vous à la rencontre de votre Dieu. 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

0: 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Préparez-vous à la rencontre de votre Dieu. 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
3: Merci, Saint Mélande. La paix, bon Dieu, avec vous. La paix et la grâce de Dieu soient avec vous tous. Je suis relevé et campé pour dire, apprécier la présence de Dieu. Dans la vie, on est vraiment campé. Apprécier la présence de Dieu. Levez mes mains devant bon Dieu. Bon Dieu intéressé à vous-même. 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Levez-moi. 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Répétez prière, répétez paroles, ça y est avec moi. Les paroles de la Bible là. Les cieux ont été faits par la parole de l'Éternel.
2: Les cieux ont été faits par la parole de l'Éternel.
3: Et toute leur armée par le souffle de sa bouche. Les paroles de l'Éternel sont des paroles pures.
2: Les paroles de l'Éternel sont des paroles pures.
3: Un argent éprouvé au creuset de la terre.
2: Un argent éprouvé au creuset de la terre.
3: Et cette fois éprouvé.
2: Et cette fois éprouvé.
3: Les voies de Dieu sont parfaites.
2: Les voies de Dieu sont parfaites.
3: La parole de l'Éternel est éprouvée.
2: La parole de l'Éternel est éprouvée.
3: Il est un bouclier pour tous ceux qui se réfugient en lui. Toute écriture est inspirée de Dieu. Et utile pour enseigner, pour convaincre.
2: Et utile pour enseigner, pour convaincre.
3: Pour corriger.
2: Pour instruire
3: dans
2: la justice.
3: Afin que l'homme de Dieu soit accompli.
2: Afin que l'homme de Dieu soit accompli.
3: Et propre à toute bonne œuvre.
2: Et propre à toute bonne œuvre.
3: Toute écriture est inspirée de Dieu. Et utile pour enseigner,
2: pour
3: convaincre,
2: pour
3: corriger,
2: pour
3: instruire
2: dans la justice,
3: afin que l'homme de Dieu soit accompli et propre à toute bonne œuvre. Je confesse et je déclare que la Bible est la parole de Dieu.
2: Je m'ouvre à la parole.
3: J'invite Dieu à déverser ses écritures en moi. J'accueille avec joie la parole.
2: La parole est vivante.
3: La parole est vivante.
2: Dieu est vivant.
3: Sa parole est vivante.
2: Levez mes doigts en l'air.
3: Sa parole l'a dit, mieux c'est sa mieux.
2: Sa parole l'a dit, mieux c'est sa mieux.
3: Sa parole l'a dit, mieux c'est sa mieux.
2: Sa parole l'a dit, mieux c'est sa mieux.
3: Parole l'a dit, c'est intendant mieux.
2: Parole l'a dit, c'est intendant mieux.
3: C'est intendant des biens de Dieu.
2: C'est intendant des biens de Dieu.
3: Parole l'a dit, c'est gestionnaire moyen.
2: Parole l'a dit, c'est gestionnaire moyen.
3: Moi c'est gestionnaire bon Dieu.
2: Moi
3: représenter bon Dieu sur la terre.
2: Je ne
3: pas représenter
2: diable.
3: Moi, c'est représentant mon Dieu.
2: Ça,
3: mon Dieu dit mieux, c'est sa mieux.
2: Ça,
3: la Bible dit mieux, c'est sa mieux.
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3: 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Je suis gestionnaire la caille, bon Dieu. Je suis intendant la caille, bon Dieu. 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Moi, crois dans la parole. M'accepter la parole. M'accepter la parole. La parole a transformé. Applaudis le Saint-Esprit. Gloire à Dieu, le Seigneur vivant. Amen. Gloire à Dieu. Nouvelle fois, Chita. La parole de Dieu prêchée. C'est dans Hébreux chapitre 4, verset 12-13, on relit, car la parole de Dieu est vivante et efficace, plus tranchante qu'une épée quelconque à deux tranchants, pénétrante jusqu'à partager âme et esprit, jointure et moelle, elle juge les sentiments et les pensées du cœur. Nulle créature n'est cachée devant lui, mais tout est à nu et à découvert. Aux yeux de celui à qui nous devons rendre compte. Et sujet, non, pour quelques minutes, une gestion responsable. Une gestion responsable. Est-ce que c'est intendant? Est-ce que c'est intendant? Est-ce que c'est gestionnaire? La déclaration de la Bible montrait que bon Dieu lui manquait à projet création par la création même. De l'homme qui c'est joyeux couronnement de la création. L'homme créé à l'image de Dieu. Bon Dieu même lui fait l'homme à image, à ressemblance. Cela impliquait que tout humain créé à l'image de Dieu, cela impliquait qu'il y a un pile bagaille qui n'en bon Dieu, qui n'en l'homme. Bien sûr, c'est imparfaitement, bien sûr, c'est incomplètement, mais il y a quatre caractéristiques qui dans bon Dieu qui transmettent à l'homme. Par exemple, tant que la vie, tant que la personnalité, tant que la vérité, tant que la sagesse, bon Dieu mettait l'amour, bon Dieu mettait la sainteté dans une dimension, la justice, à tel point, quel que soit le monde, il est adoré, il y a une communion avec bon Dieu. Mais il y a un ennemi qui vient, qui brise la communion. Donc le Seigneur, le créé l'homme même, lui créé lui être responsable, lui créé lui gestionnaire, lui recréé lui intendant. Ça veut dire pour le responsable, et pour lui prendre soin toute nature là, il a une relation avec semblable. 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Est-ce qu'on est d'accord? Tout gestionnaire doit rendre compte. 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Pas de monde qui pas rendre compte, bah bon Dieu. Pas de monde. que on sait à n'importe niveau taillé dans la société ou bien dans n'importe pays dans le monde entier, la Bible dit clairement, nulle créature n'est cachée devant lui, mais tout est à nu et à découvert, aux yeux de celui à qui nous devons rendre compte. Au songer que la Bible montrait que l'homme, l'elfine péché, il n'est pas préparé pour le rendre compte, mais le Seigneur posait la question. Ou pas besoin de mourir. C'est pas là où mourir, bon Dieu, pour aller demander au compte. Et à n'importe moment donné, il a convoqué. C'est rendre compte là, il a une culture, ni pour moi, ni pour vous, devant conscience. Non. 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Au lieu, il a demandé pardon, il a dit péché, il a dit la femme que tu as mis auprès de moi, ma séduite. 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C'est auteur du nom de Pascal Salem qui a dit être responsable c'est subir soi-même les conséquences de ses actes. Il y a un auteur qui dit, depuis qu'on a inventé des excuses, personne ne veut pas passer pour coupable. Ils ont inventé excuses, oh, ce n'est pas faute, moi. Ce n'est pas moi. Depuis Adam, ce n'est pas moi. Ève même, deuxième membre, deuxième responsable de la famille, ce n'est pas moi. 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Je vais dire la chair est faible. L'esprit est bien disposé.
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De ma naissance à présent, tu m'as gardé la vie. Et tu m'as donné tout ce que je veux. Mais je n'ai rien à t'offrir en revanche. Sauf, je peux dire, me voici, Seigneur.

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chèque complété. Merci d'avance, Seigneur.

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